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2: Bonjour à tous, très belle journée en ce mercredi 15 juillet. Tout de suite, l'horoscope.
3: Bélier, vous remettez en piste un ancien projet devenu à la mode pour faire valoir vos droits.
4: Les taureaux, quelle chance que ce savoureux soutien de Vénus qui gère agréablement votre vie privée.
5: Gémeaux, rien ne vous échappe, ni l'essentiel ni les détails, et dès la fin du mois, tendez la main pour récolter.
6: Les cancers, un climat troublé par un manque de communication va vous dérouter, reprenez confiance.
7: Les lions, vous démarrez une nouvelle étape avec un changement d'horizon épatant côté vie privée.
8: Les vierges, votre quotidien est pigmenté de petites rencontres qui prochainement vous serviront utilement.
9: Balance, renouvelez-vous sans perdre vos repères et cela tranquillement en mettant vos talents en avant.
10: Les scorpions, le ciel astral a décidé de vous rendre la vie agréable, mais restez prévoyant dans vos prochains rendez-vous.
11: Les sagittaires, ignorez les discours sans intérêt pour vous préserver des tensions qui sont dans l'air.
12: Capricorne, des contacts agréables et bien ciblés vont vous faire croiser des personnes influentes pour plus tard.
13: Verseau, vous devriez lâcher prise face aux exigences de vos partenaires et vous vous imposerez fermement.
14: Et pour finir, les poissons, Mars vous transmet pendant quelques temps son énergie et vous remettez en question certaines de vos relations.
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2: Bonjour, bon réveil.
1: Margot, d'où est-il ?
2: La déception pour les supporters français réunis dans de nombreux bars bretons. Il n'y aura pas de troisième étoile pour les Bleus. La formidable aventure de l'équipe de France au Mondial 2026 a pris fin brutalement après une cuisante défaite en demi-finale face à l'Espagne 2-0, qualifiée pour la deuxième finale de son histoire. La France, elle, va devoir se contenter d'un match pour la troisième place samedi à Miami. Deux voitures détruites par le feu à Saint-Paul-de-Léon. Dans la nuit de lundi à mardi, vers 1h du matin, un véhicule hybride a pris feu avenue de la gare, propageant les flammes à une seconde voiture garée à proximité. Les gendarmes ont ouvert une enquête afin de déterminer l'origine du sinistre. La caserne de Rennes étouffe sous la canicule. Inaugurée en 2022 pour 20 millions d'euros, la nouvelle caserne résiste très mal aux fortes chaleurs. À cause de murs en béton et de fenêtres trop petites, les températures atteignent 33 dans les chambres, nuisant à la récupération des équipes lors de leur garde de 24 heures. Face à cette situation, le 1635 a installé des climatiseurs provisoires dans les espaces communs en attendant des aménagements plus lourds. Succès populaire pour les 400 ans de la marine à Brest. De vendredi à hier, près de 70 000 visiteurs se sont pressés sur le quai Malbert pour célébrer le quadricentenaire de la marine nationale. Cet événement gratuit a permis au public de visiter de nombreux navires, dont le mythique Belém. Un coup d'essai réussi pour les équipes organisatrices qui se projettent déjà vers les grandes fêtes maritimes de Brest prévues du 9 au 14 juillet 2027. Les créatures légendaires s'invitent au Naya Museum. À partir d'aujourd'hui et jusqu'au 19 août, le musée de Rochefort-en-Terre dans le Morbihan propose une visite guidée inédite dédiée aux fées, vampires et autres figures fantastiques.

0: Aussi, la pression des pneus sous-gonflée, ils chauffent davantage, s'usent plus vite et augmentent le risque d'éclatement lors d'un long trajet sur autoroute. Autre point à contrôler, la clim, et pas seulement pour votre confort. Une température trop élevée dans l'habitacle fatigue davantage le conducteur, diminue sa vigilance et peut allonger le temps de réaction.
1: Merci Titouan. Et nos pronostics du Quintet sont sur notre site. À suivre, la météo.
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1: Temps plutôt maussade aujourd'hui sur la Bretagne. Dès ce matin, ciel couvert domine la région entre grisaille et éclaircie, avec des températures déjà comprises autour de 24 en moyenne. Sur la côte, la marée sera haute vers 6h15. Dans l'après-midi, des averses orageuses gagnent tout le territoire avec un mercure en hausse. On attend 28 degrés à Guidel, 29 à Gourin et 31 à Rennes. En soirée, retour des éclaircies, sauf à l'est où les orages pourraient persister avec 25 encore en moyenne au thermomètre.
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1: Bonjour, bienvenue si vous nous rejoignez.
0: Margot, d'où est-il ?
1: Près de 2000 PV lors d'une rave party dans le Morbihan. Débuté samedi aux Forges de Lannoué, le rassemblement illégal s'est achevé hier. L'événement qui a réuni jusqu'à 2000 toffeurs a été encadré par un important dispositif de gendarmerie. Sur 4200 contrôles menés, près de 2000 verbalisations ont été dressées pour des stupéfiants, infractions routières, participation illicite et le matériel de sonorisation a été saisi. Deux voitures détruites par le feu à Saint-Paul-de-Léon. Dans la nuit de lundi à mardi, un véhicule hybride a pris feu avenue de la gare, propageant les flammes à une seconde voiture garée à proximité. Les gendarmes ont ouvert une enquête afin de déterminer l'origine du sinistre. La caserne de Rennes étouffe sous la canicule. Inaugurée en 2022 pour 20 millions d'euros, la nouvelle caserne résiste très mal aux fortes chaleurs. À cause de murs en béton et de fenêtres trop petites, les températures atteignent 33 degrés dans les chambres, nuisant à la récupération des équipes. Face à cette situation, le SDIS 35 a installé des climatiseurs provisoires dans les espaces communs en attendant des aménagements plus lourds. Succès populaire pour les 400 ans de la marine à Brest. De vendredi à hier, près de 70 000 visiteurs se sont pressés sur le quai Malbert pour célébrer le quadricentenaire de la marine nationale. Cet événement gratuit a permis au public de visiter de nombreux navires, dont le mythique Belém. Et le Belém qui fête ses 130 ans cette année. Le mythique trois-mâts nantais, mis à l'eau le 10 juin 1896, est le dernier rescapé de la marine à voile du 19e siècle. Un anniversaire historique pour ce navire-école devenu un emblème national, Dimitri Coutan.
2: Oui, le secret de sa longévité, la passion. Le Belém a survécu à tout, éruptions volcaniques, incendies et deux guerres mondiales. S'il navigue encore, c'est qu'il a toujours été entretenu par ses propriétaires successifs, du duc de Westminster aux caisses d'épargne qui l'ont sauvé en 1979. Aujourd'hui monument historique, ce patrimoine vivant accueille 2000 stagiaires par an pour faire vivre l'effet Belém, ce pouvoir magique qui fait rêver les amoureux de la mer.
1: Merci Dimitri. Dans le reste de l'actualité, Nice a commémoré hier les 10 ans de l'attentat sur la promenade des Anglais. Une attaque qui avait tué 86 personnes, dont 15 mineurs, et fait 458 blessés. Nous n'avons oublié aucun nom, aucun visage, aucune histoire, a assuré Emmanuel Macron lors de son discours. Il n'y aura pas de troisième étoile pour les Bleus. L'aventure de l'équipe de France au Mondial 2026 a pris fin brutalement hier après une cuisante défaite en demi-finale face à l'Espagne 2-0. Et nos pronostics pour le quintet, notez le 11, 5, 7, 12, As, 4, 3 et 8. À suivre la météo.
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1: Le ciel s'annonce nuageux en Bretagne. Dès ce matin, le ciel alterne entre grisaille sur une bonne partie nord et éclaircie au sud, sous un mercure affichant déjà 24 en moyenne. Sur le littoral, la marée sera pleine vers 6h15. Cet après-midi, le temps se dégrade et les averses orageuses devraient gagner tout le territoire sous un mercure en hausse. 28 degrés à Quimperlé, 29 au Faouette et jusqu'à 31 à Champy. En soirée, des orages à l'est et des éclaircies ailleurs sous 25 encore en moyenne. Bonne journée à tous.
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1: Bonjour, au programme de votre soirée télé de ce mercredi 15 juillet sur TF1, All Her Fault, suite de la série. Sur France 2, des blessures invisibles, téléfilm. Camille a mystérieusement disparu, elle a quitté son travail et n'est pas allée chercher ses deux petites filles à l'école. Le soir même, son mari se rend au commissariat pour déclarer sa disparition. Sur Arte, In the Air, film avec George Clooney. Ryan est un consultant spécialisé dans les licenciements. Il voyage à travers le pays pour aider les entreprises à se délester de leurs employés. Sa vie est rythmée par les aéroports et les chambres d'hôtel. Sur France 3, Secret d'Histoire, magazine présenté par Stéphane Bern sur le thème Spartacus et la révolte des gladiateurs. L'extraordinaire destinée de Spartacus prend racine dans les terres de l'actuelle Bulgarie où les sépultures royales témoignent d'une civilisation bouleversée par l'expansion romaine. Sur France 4, la fête de la musique à Orange, présentée par Laurie Tinman. Sur France 5, Nu et culotté, série documentaire. Et puis sur W9, Enquête d'Action, magazine. Très belle soirée télé à tous.

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2: Bonjour à tous, très belle journée en ce mercredi 15 juillet. Tout de suite, l'horoscope.
3: Bélier, vous remettez en piste un ancien projet devenu à la mode pour faire valoir vos droits.
4: Les taureaux, quelle chance que ce savoureux soutien de Vénus qui gère agréablement votre vie privée.
5: Gémeaux, rien ne vous échappe, ni l'essentiel ni les détails, et dès la fin du mois, tendez la main pour récolter.
6: Les cancers, un climat troublé par un manque de communication va vous dérouter, reprenez confiance.
7: Les lions, vous démarrez une nouvelle étape avec un changement d'horizon épatant côté vie privée.
8: Les vierges, votre quotidien est pigmenté de petites rencontres qui prochainement vous serviront utilement.
9: Balance, renouvelez-vous sans perdre vos repères et cela tranquillement en mettant vos talents en avant.
10: Les scorpions, le ciel astral a décidé de vous rendre la vie agréable, mais restez prévoyants dans vos prochains rendez-vous.
11: Les sagittaires, ignorez les discours sans intérêt pour vous préserver des tensions qui sont dans l'air.
12: Capricorne, des contacts agréables et bien ciblés vont vous faire croiser des personnes influentes pour plus tard.
13: Verseau, vous devriez lâcher prise face aux exigences de vos partenaires et vous vous imposerez fermement.
14: Et pour finir, les poissons, Mars vous transmet pendant quelques temps son énergie et vous remettez en question certaines de vos relations.
2: Très belle journée sur RMN.
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0: mercredi, très bon réveil avec RMN, la Bretagne en musique, Renaud avec Miss Maggie, Cindy Lauper, juste après l'information et la météo. 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
2: Bonjour à toutes et à tous.
1: Margot, d'où est-il ?
2: Une maison détruite par un incendie à Concarneau. Dans la nuit de lundi à mardi, une maison en bois de 200 mètres carrés a été entièrement détruite par les flammes. L'intervention d'une cinquantaine de pompiers a permis de préserver le massif forestier voisin. Aucun blessé n'est à déplorer. Une solution de relogement d'urgence a été proposée aux occupants par la municipalité. Près de 2000 PV lors d'une rave party dans le Morbihan. Débuté samedi aux Forges de Lannoué, le rassemblement illégal s'est achevé hier. L'événement qui a réuni jusqu'à 2000 teufeurs a été encadré par un important dispositif de gendarmerie. Sur 4200 contrôles menés, près de 2000 verbalisations ont été dressées et le matériel de sonorisation a été saisi. Un homme de 55 ans a été déféré devant le parquet de Brest hier pour violence conjugale. Il est soupçonné d'avoir violemment agressé sa conjointe du même âge dans la nuit de samedi à dimanche à Morlaix sur fond d'alcoolémie. La victime s'est vue prescrire 3 jours d'ITT. Ayant partiellement reconnu les faits, le suspect fera l'objet d'une convocation par procès-verbal. La caserne de pompiers de Rennes étouffe sous la canicule. Inaugurée en 2022, elle résiste très mal aux fortes chaleurs. À cause de murs en béton et de fenêtres trop petites, les températures atteignent 33 dans les chambres, nuisant à la récupération des équipes. Face à cette situation, le SDIS 35 a installé des climatiseurs provisoires dans les espaces communs en attendant des aménagements plus lourds. Animation et visite guidée au Festival Photo de la Gacilly. Animée par une médiatrice, cette visite explore l'exposition phare 1826-2026, la photographie, une aventure française, visible gratuitement jusqu'au 4 octobre. Elle révèle les secrets de grands noms exposés, de Raymond Depardon à Jean-Marie Perrier, en passant par Sylvie Hugues. Les visites guidées sont payantes de 7 à 10 euros et se font sur réservation. Dans le reste de l'actualité, la France ne compte plus de départements en vigilance rouge canicule. Météo France fait état d'une régression de la masse d'air chaud pesant sur le pays, bien que les températures élevées persistent. Et les conséquences de la canicule se font aussi sentir sur la nature. Les apiculteurs s'inquiètent de la baisse de la production de miel, Titouan Guibert.
3: C'est un effet direct de la météo, la chaleur extrême maudite.

0: montagnes. Ce matin, le ciel est nuageux partout, fois entre grisaille et éclairci, le tout sous une moyenne de 24 côté mercure. Sur la côte, la mer est pleine. Cet après-midi, le temps change avec l'arrivée de possibles averses orageuses qui balayeront tout le territoire, accompagnées d'une hausse du thermomètre. Comptez 28 degrés à Moëlan-sur-Mer, 29 à Guiscriff et 31 à Redon. En soirée, encore des orages à l'est et des éclaircies ailleurs, sous 25 encore environ côté mercure. Bonne journée.
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Renaud, dans votre réveil sur RMM, la Bretagne en musique, c'était Miss Maggie. Bonjour, bon réveil. J'espère que vous allez bien. En tout cas, moi, je suis ravi de vous retrouver de bonne heure et de bonne humeur. Le café vient de couler, la tartine est beurrée. Oui, petite folie, tiens, du mercredi, pourquoi pas. Le croissant aussi. Allons-y. Allez, c'est Romain Béald. Je suis ravi de prendre place à vos côtés jusqu'à 9h30. Votre matinale de l'été sur RMN, la Bretagne en musique. Plein de tubes, plein de musique. Hein. Des rendez-vous, bref, hein, tout ce qu'il faut pour bien commencer cette journée d'été en Bretagne. Que vous soyez déjà sur la route du travail, courage. Vous êtes en vacances ou tout simplement en train de prendre le temps de vous réveiller. Très belle matinée avec RMN dans quelques instants. Sia avec Courage to Change et Oria. Voici Soirée mondaine sur RMN.

0: Pessy à l'instant avec Courage to Change sur RMN. 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Bel été, de bonnes vacances pour les concernés. Merci de nous avoir choisis pour votre réveil. Plein de courage, bien sûr, à ceux qui démarrent une nouvelle journée de travail en ce mercredi 15 juillet. Dans quelques instants, l'information locale, l'actualité de la région, ça sera à 6h30 avec la rédaction. Pour rejoindre ces informations, plein de bonnes choses. Par exemple, Breaking Band pour faire chanter Jeopardy. Et puis Désirless aussi avec Voyage Voyage.
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1: Bonjour, bon réveil.
0: Margot, d'où est-il ?
1: La déception pour les supporters français réunis dans de nombreux bars bretons. Il n'y aura pas de troisième étoile pour les Bleus. La formidable aventure de l'équipe de France au Mondial 2026 a pris fin brutalement après une cuisante défaite en demi-finale face à l'Espagne 2-0, qualifiée pour la deuxième finale de son histoire. La France, elle, va devoir se contenter d'un match pour la troisième place samedi à Miami. Deux voitures détruites par le feu à Saint-Paul-de-Léon. Dans la nuit de lundi à mardi, vers 1h du matin, un véhicule hybride a pris feu avenue de la gare, propageant les flammes à une seconde voiture garée à proximité. Les gendarmes ont ouvert une enquête afin de déterminer l'origine du sinistre. La caserne de Rennes étouffe sous la canicule. Inaugurée en 2022 pour 20 millions d'euros, la nouvelle caserne résiste très mal aux fortes chaleurs. À cause de murs en béton et de fenêtres trop petites, les températures atteignent 33 dans les chambres, nuisant à la récupération des équipes lors de leur garde de 24 heures. Face à cette situation, le SDIS 35 a installé des climatiseurs provisoires dans les espaces communs en attendant des aménagements plus lourds. Succès populaire pour les 400 ans de la marine à Brest. De vendredi à hier, près de 70 000 visiteurs se sont pressés sur le quai Malbert pour célébrer le quadricentenaire de la marine nationale. Cet événement gratuit a permis au public de visiter de nombreux navires, dont le mythique Belém. Un coup d'essai réussi pour les équipes organisatrices qui se projettent déjà vers les grandes fêtes maritimes de Brest prévues du 9 au 14 juillet 2027. Les créatures légendaires s'invitent au Naya Museum. À partir d'aujourd'hui et jusqu'au 19 août, le musée de Rochefort-en-Terre dans le Morbihan propose une visite guidée inédite dédiée aux fées, vampires et autres figures fantastiques. Cette exploration qui montre comment ces mythes inspirent les artistes contemporains a lieu chaque mercredi au parc du Château. Dans le reste de l'actualité, les pompiers sont parvenus à fixer mais pas à éteindre les deux incendies qui ont parcouru un peu plus de 2000 hectares dans la forêt de Fontainebleau. Quatre gardes à vue sont encore en cours, dont celle d'un pompier volontaire. Alors que les vacances scolaires sont lancées, les routes se chargent pour les départs en vacances. La chaleur vient s'ajouter aux routes chargées et aux longs trajets. Quelques contrôles essentiels peuvent faire la différence sur la route, Titouan Guibert.
2: Et oui, car une voiture mal entretenue supporte beaucoup moins bien les fortes chaleurs. Premier réflexe, vérifier les niveaux d'huile et de liquide de refroidissement. Regardez aussi la pression des pneus. Sous-gonflés, ils chauffent davantage, s'usent plus vite et augmentent le risque d'éclatement lors d'un long trajet sur autoroute. Autre point à contrôler, la clim, et pas seulement pour votre confort. Une température trop élevée dans l'habitacle fatigue davantage le conducteur, diminue sa vigilance et peut allonger le temps de réaction.
1: Merci Titouan. Et nos pronostics du quintet sont sur notre site. À suivre, la météo.
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1: Temps plutôt maussade aujourd'hui sur la Bretagne. Dès ce matin, ciel couvert domine la région entre grisaille et éclaircie, avec des températures déjà comprises autour de 24 en moyenne. Sur la côte, la marée est actuellement haute. Dans l'après-midi, des averses orageuses gagnent tout le territoire avec un mercure en hausse. On attend 28 degrés à Guidel, 29 à Gourin et 31 à Rennes. En soirée, retour des éclaircies, sauf à l'est où les orages pourraient persister avec 25 encore en moyenne au thermomètre.
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0: Frankie Ghost Hollywood, bien sûr, sur RMM avec Relax. Belle matinée, très bon réveil à toutes et tous. Christophe Maé se prépare avec La Lune sur son dernier album Fête Foraine. On aura aussi le groupe Les Cranberries et la voix de Dolores O'Riordan avec Hold to My Family et la voix de Joseph Kamel avec Julien Doré. On va écouter Beau, mais tout de suite, on va aller jeter un petit coup d'œil sur le cinéma. Oui, comme chaque mercredi, votre chronique ciné sur RMM.
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2: Bonjour à tous, les sorties ciné, l'événement cette semaine, c'est l'Odyssée, le nouveau film de Christopher Nolan. Matt Damon incarne Ulysse dans cette adaptation spectaculaire du célèbre récit d'Homère.
3: Dis-moi ce qu'il te reste comme souvenir.
4: Une épouse. Un fils.
3: Et quoi d'autre?
4: La guerre qu'on a gagnée. Aide-moi à rentrer chez moi.
2: Tourné aux quatre coins du monde et pensé pour les écrans IMAX, le film raconte le long retour d'Ulysse vers Ithaque. Entre créatures légendaires, batailles et épreuves, l'un des grands rendez-vous cinéma de l'été.
4: Nul ne peut se dresser entre moi et ma patrie. Pas même les dieux.
2: Également en salle cette semaine, The Last Viking. Mads Mikkelsen incarne un braqueur fraîchement sorti de prison qui part récupérer son butin, accompagné d'un frère persuadé d'être la réincarnation de John Lennon. Un mélange original de comédie noire, de thriller et de road movie. Enfin, ça sort aussi cette semaine en salle, un film d'animation pour toute la famille, Kayara, princesse Inca, une jeune fille de 16 ans se déguise en garçon pour participer à une course réservée aux hommes. Belle aventure sur le courage, le dépassement de soi et la liberté. Bref, que vous soyez amateur d'épopée, de comédie déjantée ou de films d'animation en famille, il y a un film pour vous cette semaine. Bon ciné.
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0: Température de la journée. Comment ça va se passer aujourd'hui, mercredi, en ce 15 juillet? Température de la journée avec qui? Avec Clara, bien sûr, c'est le rendez-vous de l'horoscope. Juste après l'horoscope, il y aura Gérald de Palmas, avec elle habite ici. Et Gérald de Palmas, c'est pour nous emmener jusqu'à 7h. À 7h, un nouveau rendez-vous d'information, l'actualité locale, l'actualité en Bretagne et le coup d'œil météo pour ce mercredi, juste après les infos. Allez, de Palmas, les infos, la météo et tout de suite l'horoscope avec Clara.
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3: Bonjour à tous, très belle journée en ce mercredi 15 juillet. Tout de suite, l'horoscope.
4: Bélier, vous remettez en piste un ancien projet devenu à la mode pour faire valoir vos droits.
3: Les taureaux, quelle chance que ce savoureux soutien de Vénus qui gère agréablement votre vie privée.
4: Gémeaux, rien ne vous échappe, ni l'essentiel ni les détails, et dès la fin du mois, tendez la main pour récolter.
3: Les cancers, un climat troublé par un manque de communication va vous dérouter, reprenez confiance.
4: Les lions, vous démarrez une nouvelle étape avec un changement d'horizon épatant côté vie privée.
3: Les vierges, votre quotidien est pigmenté de petites rencontres qui prochainement vous serviront utilement.
4: Balance, renouvelez-vous sans perdre vos repères et cela tranquillement en mettant vos talents en avant.
3: Les scorpions, le ciel astral a décidé de vous rendre la vie agréable, mais restez prévoyants dans vos prochains rendez-vous.
4: Les sagittaires, ignorez les discours sans intérêt pour vous préserver des tensions qui sont dans l'air.
3: Capricorne, des contacts agréables et bien ciblés vont vous faire croiser des personnes influentes pour plus tard.
4: Verseau, vous devriez lâcher prise face aux exigences de vos partenaires et vous vous imposerez fermement.
3: Et pour finir, les poissons, Mars vous transmet pendant quelques temps son énergie et vous remettez en question certaines de vos relations.
4: Très belle journée sur RMN.
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0: bel été en Bretagne avec RMN, votre radio de la région, avec dans quelques instants Stéphane Echler, Déjeuner en paix, Lynn Marlin. Dans l'immédiat, les infos plus la météo, il est 7h.
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2: Bonjour, bienvenue si vous nous rejoignez.
1: Margot, d'où est-il ?
2: Près de 2000 PV lors d'une rave party dans le Morbihan. Débuté samedi aux Forges de Lannoué, le rassemblement illégal s'est achevé hier. L'événement qui a réuni jusqu'à 2000 toffeurs a été encadré par un important dispositif de gendarmerie. Sur 4200 contrôles menés, près de 2000 verbalisations ont été dressées pour des stupéfiants, infractions routières, participation illicite et le matériel de sonorisation a été saisi. Deux voitures détruites par le feu à Saint-Paul-de-Léon. Dans la nuit de lundi à mardi, un véhicule hybride a pris feu à avenue de la gare, propageant les flammes à une seconde voiture garée à proximité. Les gendarmes ont ouvert une enquête afin de déterminer l'origine du sinistre. La caserne de Rennes étouffe sous la canicule. Inaugurée en 2022 pour 20 millions d'euros, la nouvelle caserne résiste très mal aux fortes chaleurs. À cause de murs en béton et de fenêtres trop petites, les températures atteignent 33 degrés dans les chambres, nuisant à la récupération des équipes. Face à cette situation, le SDIS 35 a installé des climatiseurs provisoires dans les espaces communs en attendant des aménagements plus lourds. Succès populaire pour les 400 ans de la marine à Brest. De vendredi à hier, près de 70 000 visiteurs se sont pressés sur le quai Malbert pour célébrer le quadricentenaire de la marine nationale. Cet événement gratuit a permis au public de visiter de nombreux navires, dont le mythique Belém. Et le Belém qui fête ses 130 ans cette année. Le mythique trois-mâts nantais, mis à l'eau le 10 juin 1896, est le dernier rescapé de la marine à voile du 19e siècle. Un anniversaire historique pour ce navire-école devenu un emblème national, Dimitri Coutan.
3: Oui, le secret de sa longévité, la passion. Le Belém a survécu à tout, éruptions volcaniques, incendies et deux guerres mondiales. S'il navigue encore, c'est qu'il a toujours été entretenu par ses propriétaires successifs, du duc de Westminster aux caisses d'épargne qui l'ont sauvé en 1979. Aujourd'hui monument historique, ce patrimoine vivant accueille 2000 stagiaires par an pour faire vivre l'effet Belém, ce pouvoir magique qui fait rêver les amoureux de la mer.
2: Merci Dimitri. Dans le reste de l'actualité, Nice a commémoré hier les 10 ans de l'attentat sur la promenade des Anglais. Une attaque qui avait tué 86 personnes, dont 15 mineurs, et fait 458 blessés. Nous n'avons oublié aucun nom, aucun visage, aucune histoire, a assuré Emmanuel Macron lors de son discours. Il n'y aura pas de troisième étoile pour les Bleus. L'aventure de l'équipe de France au Mondial 2026 a pris fin brutalement hier après une cuisante défaite en demi-finale face à l'Espagne 2-0. Et nos pronostics pour le quintet, notez le 11, 5, 7, 12, As, 4, 3 et 8. À suivre la météo.
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2: Le ciel s'annonce nuageux en

0: Stéphane Echer à l'instant avec Déjeuner en paix sur RMN. La Bretagne en musique, quoi que vous fassiez, au petit-déj, au travail, peut-être sur le chemin du boulot. Merci de nous avoir choisis. Belle matinée avec RMN, la Bretagne en musique. Alors c'est le 15 juillet aujourd'hui. Nous fêtons aujourd'hui, mercredi, les Donalds. C'est aussi la journée aujourd'hui mondiale des compétences des jeunes. Tiens, notez, il y a 20 ans, en 2006, naissance de Twitter, le réseau social devenu l'un des plus influents au monde. Quelques années plus tard, Stromae dénonça justement les dérives dans sa chanson Carmen.
1: On est bleu de lui seulement pour 48 heures.
0: Très belle matinée avec nous dans quelques instants. Shania Twain qu'on va écouter avec When I Feel Like a Woman et Pascal Obispo, Francis Cabrel. Il faudrait que pleuve l'amour sur RMN.

0: Ensuite, un coup d'œil sur les programmes de votre soirée télé. Quoi regarder ce soir? Quelques suggestions télé, c'est dans quelques secondes. Le temps pour moi de préparer Rod Stewart, Diasic and Sexy. Le rendez-vous de l'info aussi se prépare, ça sera avec la rédaction des RMN. L'actualité de la région, l'information locale, rendez-vous à 7h30 dans quelques minutes. Alors à tout de suite.
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2: Bonjour, au programme de votre soirée télé de ce mercredi 15 juillet sur TF1, All Her Fault, suite de la série. Sur France 2, des blessures invisibles, téléfilm. Camille a mystérieusement disparu, elle a quitté son travail et n'est pas allée chercher ses deux petites filles à l'école. Le soir même, son mari se rend au commissariat pour déclarer sa disparition. Sur Arte, In the Air, film avec George Clooney. Ryan est un consultant spécialisé dans les licenciements. Il voyage à travers le pays pour aider les entreprises à se délester de leurs employés. Sa vie est rythmée par les aéroports et les chambres d'hôtel. Sur France 3, Secret d'Histoire, magazine présenté par Stéphane Bern sur le thème Spartacus et la révolte des gladiateurs. L'extraordinaire destinée de Spartacus prend racine dans les terres de l'actuelle Bulgarie où les sépultures royales témoignent d'une civilisation bouleversée par l'expansion romaine. Sur France 4, La fête de la musique à Orange, présenté par Laurie Tinman. Sur France 5, Nu et culotté, série documentaire. Et puis sur W9, Enquête d'Action, magazine. Très belle soirée télé à tous.
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1: Bonjour à toutes et à tous.
0: Margot, d'où est-il ?
1: Une maison détruite par un incendie à Concarneau. Dans la nuit de lundi à mardi, une maison en bois de 200 mètres carrés a été entièrement détruite par les flammes. L'intervention d'une cinquantaine de pompiers a permis de préserver le massif forestier voisin. Aucun blessé n'est à déplorer. Une solution de relogement d'urgence a été proposée aux occupants par la municipalité. Près de 2000 PV lors d'une rave party dans le Morbihan. Débuté samedi aux Forges de Lannoué, le rassemblement illégal s'est achevé hier. L'événement qui a réuni jusqu'à 2000 tuffeurs a été encadré par un important dispositif de gendarmerie. Sur 4200 contrôles menés, près de 2000 verbalisations ont été dressées et le matériel de sonorisation a été saisi. Un homme de 55 ans a été déféré devant le parquet de Brest hier pour violence conjugale. Il est soupçonné d'avoir violemment agressé sa conjointe du même âge dans la nuit de samedi à dimanche à Morlaix sur fond d'alcoolémie. La victime s'est vue prescrire 3 jours d'ITT. Ayant partiellement reconnu les faits, le suspect fera l'objet d'une convocation par procès verbal. La caserne de pompiers de Rennes étouffe sous la canicule. Inaugurée en 2022, elle résiste très mal aux fortes chaleurs. À cause de murs en béton et de fenêtres trop petites, les températures atteignent 33 dans les chambres, nuisant à la récupération des équipes. Face à cette situation, le SDIS 35 a installé des climatiseurs provisoires dans les espaces communs en attendant des aménagements plus lourds. Animation et visite guidée au Festival Photo de la Gacilly. Animée par une médiatrice, cette visite explore l'exposition phare 1826-2026, la photographie, une aventure française, visible gratuitement jusqu'au 4 octobre. Elle révèle les secrets de grands noms exposés, de Raymond Depardon à Jean-Marie Perrier, en passant par Sylvie Hugues. Les visites guidées sont payantes de 7 à 10 euros et se font sur réservation. Dans le reste de l'actualité, la France ne compte plus de départements en vigilance rouge canicule. Météo France fait état d'une régression de la masse d'air chaud pesant sur le pays, bien que les températures élevées persistent. Et les conséquences de la canicule se font aussi sentir sur la nature. Les apiculteurs s'inquiètent de la baisse de la production de miel, Titouan Guibert.
2: C'est un effet direct de la météo. La chaleur extrême modifie le comportement des abeilles. Pour survivre sous le soleil, elles doivent maintenir leur ruche à 35 degrés. Donc au lieu de butiner, elles passent leur temps à chercher de l'eau et à ventiler pour rafraîchir la colonie. À cause de ce manque de temps et la disparition précoce des fleurs avec la sécheresse, les insectes puisent directement dans leurs propres réserves. Après un été exceptionnel l'an passé, professionnels et amateurs s'attendent cette fois à une mauvaise récolte, avec des pertes pouvant dépasser les 40 kg de miel.
1: Merci Titouan, une situation critique pour la biodiversité que les apiculteurs surveillent de très près. Et nos pronostics du Quintet sont sur notre site. À suivre, la météo.
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1: Ciel couvert aujourd'hui sur la Bretagne. Ce matin, le ciel est nuageux partout, entre grisaille et éclaircie, le tout sous une moyenne de 24 côté mercure. Sur la côte, la marée sera basse vers midi 15. Cet après-midi, le temps change avec l'arrivée de possibles averses orageuses qui balayeront tout le territoire, accompagnées d'une hausse du thermomètre. Comptez 28 degrés à Moëlan-sur-Mer, 29 à Guiscriff et 31 à Redon. En soirée, des orages à l'est et des éclaircies ailleurs sous 25 encore environ côté mercure. Bonne journée.
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M. Pokora à l'instant avec quand même sur RMN, la Bretagne en musique. 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Zoukiro avec Il Volo et puis France Gall tout de suite. Voici Hong Kong Star sur RMN.

0: L'homme au chapeau, il signe son nom d'un Z, oui, comme le célèbre Zorro à l'instant, c'était Zucchero, avec Il Volo sur RMN, la Bretagne en musique. Notez à 8h dans quelques minutes maintenant votre rendez-vous avec la rédaction RMN. L'actualité locale, l'actualité en Bretagne, et juste après les infos, on jettera bien sûr un petit coup d'œil sur la météo pour cette journée de mercredi. Bananarama avec Vénus, c'est ce qu'on va écouter, c'est pour aller jusqu'à 8h, mais avant d'écouter Bananarama Vénus, voici l'horoscope avec Clara.
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3: Bonjour à tous, très belle journée en ce mercredi 15 juillet. Tout de suite, l'horoscope.
4: Bélier, vous remettez en piste un ancien projet devenu à la mode pour faire valoir vos droits.
5: Les taureaux, quelle chance que ce savoureux soutien de Vénus qui gère agréablement votre vie privée.
6: Gémeaux, rien ne vous échappe, ni l'essentiel ni les détails, et dès la fin du mois, tendez la main pour récolter.
7: Les cancers, un climat troublé par un manque de communication va vous dérouter, reprenez confiance.
8: Les lions, vous démarrez une nouvelle étape avec un changement d'horizon épatant côté vie privée.
9: Les vierges, votre quotidien est pigmenté de petites rencontres qui prochainement vous serviront utilement.
10: Balance, renouvelez-vous sans perdre vos repères et cela tranquillement en mettant vos talents en avant.
11: Les scorpions, le ciel astral a décidé de vous rendre la vie agréable, mais restez prévoyants dans vos prochains rendez-vous.
12: Les sagittaires, ignorez les discours sans intérêt pour vous préserver des tensions qui sont dans l'air.
13: Capricorne, des contacts agréables et bien ciblés vont vous faire croiser des personnes influentes pour plus tard.
14: Verseau, vous devriez lâcher prise face aux exigences de vos partenaires et vous vous imposerez fermement.
15: Et pour finir, les poissons, Mars vous transmet pendant quelques temps son énergie et vous remettez en question certaines de vos relations.
3: Très belle journée sur RMN.
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0: premier titre. Et Michael Jackson, le classique de Beat It, juste après l'info et la météo. Il est déjà 8h.
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2: Bonjour à tous.
1: Margot Douetil.
2: La déception pour les supporters français réunis dans de nombreux bars bretons. Il n'y aura pas de troisième étoile pour les Bleus. La formidable aventure de l'équipe de France au Mondial 2026 a pris fin brutalement après une cuisante défaite en demi-finale face à l'Espagne 2-0, qualifiée pour la deuxième finale de son histoire. La France, elle, va devoir se contenter d'un match pour la troisième place samedi à Miami. Deux voitures détruites par le feu à Saint-Paul-de-Léon. Dans la nuit de lundi à mardi, vers 1h du matin, un véhicule hybride a pris feu avenue de la gare, propageant les flammes à une seconde voiture garée à proximité. Les gendarmes ont ouvert une enquête afin de déterminer l'origine du sinistre. La caserne de Rennes étouffe sous la canicule. Inaugurée en 2022 pour 20 millions d'euros, la nouvelle caserne résiste très mal aux fortes chaleurs. À cause de murs en béton et de fenêtres trop petites, les températures atteignent 33 dans les chambres, nuisant à la récupération des équipes lors de leur garde de 24 heures. Face à cette situation, le SDIS 35 a installé des climatiseurs provisoires dans les espaces communs en attendant des aménagements plus lourds. Succès populaire pour les 400 ans de la marine à Brest. De vendredi à hier, près de 70 000 visiteurs se sont pressés sur le quai Malbert pour célébrer le quadricentenaire de la marine nationale. Cet événement gratuit a permis au public de visiter de nombreux navires, dont le mythique Belém. Un coup d'essai réussi pour les équipes organisatrices qui se projettent déjà vers les grandes fêtes maritimes de Brest prévues du 9 au 14 juillet 2027. Les créatures légendaires s'invitent au Naya Museum. À partir d'aujourd'hui et jusqu'au 19 août, le musée de Rochefort-en-Terre dans le Morbihan propose une visite guidée inédite dédiée aux fées, vampires et autres figures fantastiques. Cette exploration qui montre comment ces mythes inspirent les artistes contemporains a lieu chaque mercredi au parc du Château. Dans le reste de l'actualité, les pompiers sont parvenus à fixer mais pas à éteindre les deux incendies qui ont parcouru un peu plus de 2000 hectares dans la forêt de Fontainebleau. Quatre gardes à vue sont encore en cours, dont celle d'un pompier volontaire. Alors que les vacances scolaires sont lancées, les routes se chargent pour les départs en vacances. La chaleur vient s'ajouter aux routes chargées et aux longs trajets. Quelques contrôles essentiels peuvent faire la différence sur la route, Titouan Guibert.
3: Et oui, car une voiture mal entretenue supporte beaucoup moins bien les fortes chaleurs. Premier réflexe, vérifier les niveaux d'huile et de liquide de refroidissement. Regardez aussi la pression des pneus. Sous-gonflés, ils chauffent davantage, s'usent plus vite et augmentent le risque d'éclatement lors d'un long trajet sur autoroute. Autre point à contrôler, la clim, et pas seulement pour votre confort. Une température trop élevée dans l'habitacle fatigue davantage le conducteur, diminue sa vigilance et peut allonger le temps de réaction.
2: Merci Titouan. Et nos pronostics du Quintet sont sur notre site. À suivre, la météo.
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2: Temps plutôt maussade aujourd'hui sur la Bretagne. Dès ce matin, ciel couvert domine la région entre grisaille et éclaircie, avec des températures déjà comprises autour de 24 en moyenne. Sur la côte, la marée sera basse vers midi 15. Dans l'après-midi, des averses orageuses gagnent tout le territoire avec un mercure en hausse. On attend 28 degrés à Guidel, 29 à Gourin et 31 à Rennes. En soirée, retour des éclaircies, sauf à l'est où les orages pourraient persister avec 25 encore en moyenne au thermomètre.
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C'était Zazie à l'instant avec son dernier single, dernier tube. On vient d'écouter Peu importe sur RMN. Très bon matin, très bon mercredi en ce 15 juillet. Nous fêtons les Donalds aujourd'hui. C'est aussi la journée mondiale des compétences des jeunes. Et tiens, un 15 juillet, il y a 16 ans, en 2010, football avec Thierry Henry où le célèbre Titi annonce la fin de sa carrière internationale. 123 sélections et 51 buts. Thierry Henry restera longtemps l'un des meilleurs buteurs de l'histoire de l'équipe de France. Dans quelques instants, Roxy Music, More Than This, et puis Téléphone tout de suite avec Le Jour s'est levé sur RMN.

0: de son pop britannique dans les années 80 avec le groupe de Brian Ferry. C'est Roxy Music. On vient d'écouter More Than This dans les années 80, en 1982 exactement. La suite dans quelques minutes avec vos informations. Ça sera l'actualité locale, l'actualité en Bretagne. Rendez-vous à 8h30 pour rejoindre ces informations. Gérald De Palmas avec Tombé. C'est ce qu'on va écouter sur RMN, alors ne bougez pas.
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1: Bonjour, bienvenue si vous nous rejoignez.
0: Margot, d'où est-il ?
1: Près de 2000 PV lors d'une rave party dans le Morbihan. Débuté samedi aux Forges de Lannoué, le rassemblement illégal s'est achevé hier. L'événement qui a réuni jusqu'à 2000 toffeurs a été encadré par un important dispositif de gendarmerie. Sur 4200 contrôles menés, près de 2000 verbalisations ont été dressées pour des stupéfiants, infractions routières, participation illicite et le matériel de sonorisation a été saisi. Deux voitures détruites par le feu à Saint-Paul-de-Léon. Dans la nuit de lundi à mardi, un véhicule hybride a pris feu avenue de la gare, propageant les flammes à une seconde voiture garée à proximité. Les gendarmes ont ouvert une enquête afin de déterminer l'origine du sinistre. La caserne de Rennes étouffe sous la canicule. Inaugurée en 2022 pour 20 millions d'euros, la nouvelle caserne résiste très mal aux fortes chaleurs. À cause de murs en béton et de fenêtres trop petites, les températures atteignent 33 degrés dans les chambres, nuisant à la récupération des équipes. Face à cette situation, le SDIS 35 a installé des climatiseurs provisoires dans les espaces communs en attendant des aménagements plus lourds. Succès populaire pour les 400 ans de la marine à Brest. De vendredi à hier, près de 70 000 visiteurs se sont pressés sur le quai Malbert pour célébrer le quadricentenaire de la marine nationale. Cet événement gratuit a permis au public de visiter de nombreux navires, dont le mythique Belém. Et le Belém qui fête ses 130 ans cette année. Le mythique trois-mâts nantais, mis à l'eau le 10 juin 1896, est le dernier rescapé de la marine à voile du 19e siècle. Un anniversaire historique pour ce navire-école devenu un emblème national, Dimitri Coutan.
2: Oui, le secret de sa longévité, la passion. Le Belém a survécu à tout, éruptions volcaniques, incendies et deux guerres mondiales. S'il navigue encore, c'est qu'il a toujours été entretenu par ses propriétaires successifs, du duc de Westminster aux caisses d'épargne qui l'ont sauvé en 1979. Aujourd'hui monument historique, ce patrimoine vivant accueille 2000 stagiaires par an pour faire vivre l'effet Belém, ce pouvoir magique qui fait rêver les amoureux de la mer.
1: Merci Dimitri. Dans le reste de l'actualité, Nice a commémoré hier les 10 ans de l'attentat sur la promenade des Anglais. Une attaque qui avait tué 86 personnes, dont 15 mineurs, et fait 458 blessés. Nous n'avons oublié aucun nom, aucun visage, aucune histoire, a assuré Emmanuel Macron lors de son discours. Il n'y aura pas de troisième étoile pour les Bleus. L'aventure de l'équipe de France au Mondial 2026 a pris fin brutalement hier après une cuisante défaite en demi-finale face à l'Espagne 2-0. Et nos pronostics pour le quintet, notez le 11, 5, 7, 12, As, 4, 3 et 8. À suivre la météo.
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1: Le ciel s'annonce nuageux en Bretagne. Dès ce matin, le ciel alterne entre grisaille sur une bonne partie nord et éclaircie au sud, sous un mercure affichant déjà 24 en moyenne. Sur le littoral, la marée sera basse vers midi 15. Cet après-midi, le temps se dégrade et les averses orageuses devraient gagner tout le territoire sous un mercure en hausse. 28 degrés à Quimperlé, 29 au Faouët et jusqu'à 31 à Champy. En soirée, des orages à l'est et des éclaircies ailleurs sous 25 encore en moyenne. Bonne journée à tous.
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Sultan of Swing à l'instant avec les Dire Straits sur RMN. Du côté de l'agenda, cap sur Malétroit avec les métiers d'art à l'honneur, avec le parvis des savoir-faire. Un rendez-vous à retrouver ce week-end de dimanche 19 juillet de 11h à 19h sur la place du Bouffet. Tout au long de la journée, vous allez pouvoir rencontrer des artisans d'art passionnés et découvrir leurs créations uniques, céramiques, textiles, travail de la matière, objets façonnés à la main. Il y en aura vraiment pour tous les goûts. L'entrée en plus est libre et gratuite au cœur de la petite cité des deux caractères de Malétroit. Pour en savoir un petit peu plus et connaître d'autres sorties à faire dans la région, comme d'habitude, vous pouvez aller faire un tour du côté de notre site internet rmn.bzh. On va écouter Clara Luciani avec le reste, on va écouter Stevie Wonder avec Free, et tout de suite voici Bruno Mars avec I Just Might sur RMN.

0: Stevie Wonder à l'instant avec Free sur RMN, la Bretagne en musique. Passez un bon mercredi matin avec nous et bienvenue dans votre réveil de l'été sur RMN, 6h, 9h30. Encore plein de musique à écouter, à partager avec vous ce matin comme Chris Isaac dans un instant. Le fameux Blue Hotel, c'est pour aller jusqu'à 9h, à 9h le rendez-vous d'information. Mais juste avant Chris Isaac, avant les informations, tout de suite, la tendance de cette journée de mercredi, l'horoscope avec Clara sur RMN.
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3: Bonjour à tous, très belle journée en ce mercredi 15 juillet. Tout de suite, l'horoscope.
4: Bélier, vous remettez en piste un ancien projet devenu à la mode pour faire valoir vos droits.
3: Les taureaux, quelle chance que ce savoureux soutien de Vénus qui gère agréablement votre vie privée.
4: Gémeaux, rien ne vous échappe, ni l'essentiel ni les détails, et dès la fin du mois, tendez la main pour récolter.
3: Les cancers, un climat troublé par un manque de communication va vous dérouter, reprenez confiance.
4: Les lions, vous démarrez une nouvelle étape avec un changement d'horizon épatant côté vie privée.
3: Les vierges, votre quotidien est pigmenté de petites rencontres qui prochainement vous serviront utilement.
4: Balance, renouvelez-vous sans perdre vos repères et cela tranquillement en mettant vos talents en avant.
3: Les scorpions, le ciel astral a décidé de vous rendre la vie agréable, mais restez prévoyants dans vos prochains rendez-vous.
4: Les sagittaires, ignorez les discours sans intérêt pour vous préserver des tensions qui sont dans l'air.
3: Capricorne, des contacts agréables et bien ciblés vont vous faire croiser des personnes influentes pour plus tard.
4: Verseau, vous devriez lâcher prise face aux exigences de vos partenaires et vous vous imposerez fermement.
3: Et pour finir, les poissons, Mars vous transmet pendant quelques temps son énergie et vous remettez en question certaines de vos relations. Très belle journée sur RMN.
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0: Pour accompagner votre mercredi matin, dans quelques instants, Étienne Dao, mon manège à moi, les Simple Minds avec Mandel Adès, juste après l'info et la météo, RMN, déjà 9h.
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2: Bonjour à toutes et à tous.
1: Margot, d'où est-il ?
2: Une maison détruite par un incendie à Concarneau. Dans la nuit de lundi à mardi, une maison en bois de 200 mètres carrés a été entièrement détruite par les flammes. L'intervention d'une cinquantaine de pompiers a permis de préserver le massif forestier voisin. Aucun blessé n'est à déplorer. Une solution de relogement d'urgence a été proposée aux occupants par la municipalité. Près de 2000 PV lors d'une rave party dans le Morbihan. Débuté samedi aux Forges de Lannoué, le rassemblement illégal s'est achevé hier. L'événement qui a réuni jusqu'à 2000 toughers a été encadré par un important dispositif de gendarmerie. Sur 4200 contrôles menés, près de 2000 verbalisations ont été dressées et le matériel de sonorisation a été saisi. Un homme de 55 ans a été déféré devant le parquet de Brest hier pour violence conjugale. Il est soupçonné d'avoir violemment agressé sa conjointe du même âge dans la nuit de samedi à dimanche à Morlaix sur fond d'alcoolémie. La victime s'est vue prescrire 3 jours d'ITT. Ayant partiellement reconnu les faits, le suspect fera l'objet d'une convocation par procès-verbal. La caserne de pompiers de Rennes étouffe sous la canicule. Inaugurée en 2022, elle résiste très mal aux fortes chaleurs. À cause de murs en béton et de fenêtres trop petites, les températures atteignent 33 dans les chambres, nuisant à la récupération des équipes. Face à cette situation, le SDIS 35 a installé des climatiseurs provisoires dans les espaces communs en attendant des aménagements plus lourds. Animation et visite guidée au Festival Photo de la Gacillie. Animée par une médiatrice, cette visite explore l'exposition phare 1826-2026, la photographie, une aventure française, visible gratuitement jusqu'au 4 octobre. Elle révèle les secrets de grands noms exposés, de Raymond Depardon à Jean-Marie Perrier, en passant par Sylvie Hugues. Les visites guidées sont payantes de 7 à 10 euros et se font sur réservation. Dans le reste de l'actualité, la France ne compte plus de départements en vigilance rouge canicule. Météo France fait état d'une régression de la masse d'air chaud pesant sur le pays, bien que les températures élevées persistent. Et les conséquences de la canicule se font aussi sentir sur la nature. Les apiculteurs s'inquiètent de la baisse de la production de miel, Titouan Guibert.
3: C'est un effet direct de la météo. La chaleur extrême modifie le comportement des abeilles. Pour survivre sous le soleil, elles doivent maintenir leur ruche à 35 degrés. Donc au lieu de butiner, elles passent leur temps à chercher de l'eau et à ventiler pour rafraîchir la colonie. À cause de ce manque de temps et la disparition précoce des fleurs avec la sécheresse, les insectes puisent directement dans leurs propres réserves. Après un été exceptionnel l'an passé, professionnels et amateurs s'attendent cette fois à une mauvaise récolte, avec des pertes pouvant dépasser les 40 kilos de miel.
2: Merci Titouan, une situation critique pour la biodiversité que les apiculteurs surveillent de très près. Et nos pronostics du Quintet sont sur notre site. À suivre, la météo.
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2: Ciel couvert aujourd'hui sur la Bretagne. Ce matin, le ciel est nuageux partout, entre grisaille et éclaircie, le tout sous une moyenne de 24 côté mercure. Sur la côte, la marée sera basse vers midi 15. Cet après-midi, le temps change avec l'arrivée de possibles averses orageuses qui balayeront tout le territoire, accompagnées d'une hausse du thermomètre. Comptez 28 degrés à Moëlan-sur-Mer, 29 à Guiscriff et 31 à Redon. En soirée, des orages à l'est et des éclaircies ailleurs, sous 25 encore environ côté mercure. Bonne journée.
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Instant Étienne Dao avec mon manège à moi sur RMN. La Bretagne en musique. C'est mercredi, donc c'est le 15 juillet aujourd'hui. Nous fêtons les Donald, ne les oubliez pas. Les anniversaires, tiens, qu'on n'oublie pas ce matin. Anne Sinclair, la journaliste, fête ses 78 ans. Bon anniversaire. L'humoriste Patrick Timsit, 67 ans. Également 67 ans pour le célèbre acteur Vincent Lindon. Et Brian Austin Green, inoubliable David Silver dans la série Beverly Hills. Fête aujourd'hui ses 53 ans. Vous êtes vous né un 15 juillet, on ne vous oublie pas et on vous souhaite bien sûr un bon anniversaire. La suite dans quelques instants avec Céline Dion. Bonjour, pardon, merci, son dernier titre. Et The Weeknd, voici Blinding Lights sur RMN.

0: Bonjour, pardon, merci à l'instant avec Céline Dion sur RMN, la Bretagne en musique. Bon, l'émission se termine, c'était Romuald. Je vous retrouve demain, jeudi, en place dès 6h du matin pour votre réveil sur RMN, noté à 9h30. Anthony prend le relais, il arrive dans quelques minutes. Alain Bachung pour la musique avec Vertige de l'amour, les programmes télé, puis Texas qu'on va écouter avec I Don't Want a Lover. Passez une très bonne journée, un très bon mercredi à l'écoute des RMN, la Bretagne en musique.
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1: Bonjour, au programme de votre soirée télé de ce mercredi 15 juillet sur TF1, All Her Fault, suite de la série. Sur France 2, des blessures invisibles, téléfilm. Camille a mystérieusement disparu, elle a quitté son travail et n'est pas allée chercher ses deux petites filles à l'école. Le soir même, son mari se rend au commissariat pour déclarer sa disparition. Sur Arte, In the Air, film avec George Clooney. Ryan est un consultant spécialisé dans les licenciements. Il voyage à travers le pays pour aider les entreprises à se délester de leurs employés. Sa vie est rythmée par les aéroports et les chambres d'hôtel. Sur France 3, Secret d'Histoire, magazine présenté par Stéphane Bern sur le thème Spartacus et la révolte des gladiateurs. L'extraordinaire destinée de Spartacus prend racine dans les terres de l'actuelle Bulgarie où les sépultures royales témoignent d'une civilisation bouleversée par l'expansion romaine. Sur France 4, La fête de la musique à Orange, présenté par Laurie Tinman. Sur France 5, Nu et culotté, série documentaire. Et puis sur W9, Enquête d'Action, magazine. Très belle soirée télé à tous.

RMN et le groupe Indochine à l'instant, c'était No Name. Merci de continuer votre mercredi matin avec RMN. Bonjour tout le monde, c'est Anthony, ravi de vous retrouver. Que des tubes à partager ensemble évidemment. Et avant de retrouver l'horoscope un petit peu plus tard avec Clara, je vous propose de retrouver Julien, Claire, Lily voulait aller danser, mais aussi Bill Withers, Just the Two of Us sur RMN.

0: Lily voulait aller danser, c'était Julien Clerc à l'instant sur RMN, la Bretagne en musique. Dans quelques minutes, à 10h, nous allons retrouver la rédaction, on va faire le point sur l'actualité, on va aussi jeter un coup d'œil aux prévisions météo. Avant ça, Baltimora nous rejoint, Tarzan Boy, et voici l'horoscope de Clara pour ce mercredi 15 juillet sur RMN.
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3: Bonjour à tous, très belle journée en ce mercredi 15 juillet. Tout de suite, l'horoscope.
4: Bélier, vous remettez en piste un ancien projet devenu à la mode pour faire valoir vos droits.
3: Les taureaux, quelle chance que ce savoureux soutien de Vénus qui gère agréablement votre vie privée.
4: Gémeaux, rien ne vous échappe, ni l'essentiel ni les détails, et dès la fin du mois, tendez la main pour récolter.
3: Les cancers, un climat troublé par un manque de communication va vous dérouter, reprenez confiance.
4: Les lions, vous démarrez une nouvelle étape avec un changement d'horizon épatant côté vie privée.
3: Les vierges, votre quotidien est pigmenté de petites rencontres qui prochainement vous serviront utilement.
4: Balance, renouvelez-vous sans perdre vos repères et cela tranquillement en mettant vos talents en avant.
3: Les scorpions, le ciel astral a décidé de vous rendre la vie agréable, mais restez prévoyants dans vos prochains rendez-vous.
4: Les sagittaires, ignorez les discours sans intérêt pour vous préserver des tensions qui sont dans l'air.
3: Capricorne, des contacts agréables et bien ciblés vont vous faire croiser des personnes influentes pour plus tard.
4: Verseau, vous devriez lâcher prise face aux exigences de vos partenaires et vous vous imposerez fermement.
3: Et pour finir, les poissons, Mars vous transmet pendant quelques temps son énergie et vous remettez en question certaines de vos relations.
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0: RMN, bienvenue à vous qui nous rejoignez avec Gaëtan Roussel, Vanessa Paradis et Nick Kershaw, The Riddle. Juste avant, voici la météo et l'actualité sur RMN.
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2: Bonjour à tous.
1: Margot, d'où est-il ?
2: 10 hectares brûlés près de Brocéliande. Un important feu de végétation s'est déclaré hier à Port-Carreau, dans le Morbihan. Pour stopper la progression des flammes qui ont déjà ravagé 10 hectares de végétation, un important dispositif de 140 sapeurs-pompiers et 60 engins a été mobilisé sur place. Deux voitures détruites par le feu à Saint-Paul-de-Léon. Dans la nuit de lundi à mardi, vers 1h du matin, un véhicule hybride a pris feu avenue de la gare, propageant les flammes à une seconde voiture garée à proximité. Les gendarmes ont ouvert une enquête afin de déterminer l'origine du sinistre. La caserne de Rennes étouffe sous la canicule. Inaugurée en 2022 pour 20 millions d'euros, la nouvelle caserne résiste très mal aux fortes chaleurs. À cause de murs en béton et de fenêtres trop petites, les températures atteignent 33 dans les chambres, nuisant à la récupération des équipes lors de leur garde de 24 heures. Face à cette situation, le SDIS 35 a installé des climatiseurs provisoires dans les espaces communs en attendant des aménagements plus lourds. Succès populaire pour les 400 ans de la marine à Brest. De vendredi à hier, près de 70 000 visiteurs se sont pressés sur le quai Malbert pour célébrer le quadricentenaire de la marine nationale. Cet événement gratuit a permis au public de visiter de nombreux navires, dont le mythique Belém. Un coup d'essai réussi pour les équipes organisatrices qui se projettent déjà vers les grandes fêtes maritimes de Brest prévues du 9 au 14 juillet 2027. Les créatures légendaires s'invitent au Naya Museum. À partir d'aujourd'hui jusqu'au 19 août, le musée de Rochefort-en-Terre dans le Morbihan propose une visite guidée inédite dédiée aux fées, vampires et autres figures fantastiques. Cette exploration qui montre comment ces mythes inspirent les artistes contemporains a lieu chaque mercredi au parc du château. Dans le reste de l'actualité, Jérôme Barella, principal suspect dans l'affaire Liana, va être de nouveau entendu par le juge d'instruction en début d'après-midi sur le meurtre de la fillette, mais aussi sur son viol. Alors que les vacances scolaires sont lancées, les routes se chargent pour les départs en vacances. La chaleur vient s'ajouter aux routes chargées et aux longs trajets. Quelques contrôles essentiels peuvent faire la différence sur la route, Titouan Guibert.
3: Et oui, car une voiture mal entretenue supporte beaucoup moins bien les fortes chaleurs. Premier réflexe, vérifier les niveaux d'huile et de liquide de refroidissement. Regardez aussi la pression des pneus. Sous-gonflés, ils chauffent davantage, s'usent plus vite et augmentent le risque d'éclatement lors d'un long trajet sur autoroute. Autre point à contrôler, la clim, et pas seulement pour votre confort. Une température trop élevée dans l'habitacle fatigue davantage le conducteur, diminue sa vigilance et peut allonger le temps de réaction.
2: Merci Titouan. Et nos pronostics du quintet, notez le 11, 5, 7, 12, As, 4, 3 et 8. À suivre la météo.
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2: Temps plutôt maussade aujourd'hui sur la Bretagne. Dès ce matin, ciel couvert domine la région entre grisaille et éclaircie, avec des températures déjà comprises autour de 24 en moyenne. Sur la côte, la marée sera basse vers midi 15. Dans l'après-midi, des averses orageuses gagnent tout le territoire avec un mercure en hausse. On attend 28 degrés à Guidel, 29 à Gourin et 31 à Rennes. En soirée, retour des éclaircies, sauf à l'est où les orages pourraient persister avec 25 encore en moyenne au thermomètre.
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0: peut s'arrêter.
1: C'était Gaëtan Roussel avec Help Myself sur RMN, la Bretagne en musique. Merci de continuer votre mercredi matin avec nous. Janet Jackson sera de la partie aussi avec Whoops Now dans un instant. Et Vanessa Paradis qui nous rejoint. Vous allez bientôt la retrouver sur la scène du Festival des Vieilles Charrues d'ailleurs. On va écouter Les Épines du Cœur sur RMN.

0: Janet Jackson à l'instant sur RMN, la Bretagne en musique avec Whoops Now. Bon courage si vous travaillez, bonnes vacances pour les autres. Et si vous avez la chance de profiter des vacances, nous on vous informe sur vos conditions de baignade, hein, vous le savez, sur RMN. On passe par la météo des plages là dans quelques instants. Avant ça, on écoute Grégoire et U2, New Year's Day sur RMN.
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0: semaine.
1: Dans le Finistère, on va sur la plage du Passage au Relais Carillon. Quelques légers passages nuageux au programme, mais l'ambiance reste agréable. Comptez 23 degrés cet après-midi sur le sable, ressenti 25 avec une mer belle et une eau qui affiche 20 degrés. Dans le Morbihan, cap sur Damgant, plage de l'Andrézac. Le temps deviendra plus incertain au cours de journée, mais il va faire chaud cet après-midi. 28 degrés sur le sable, ressenti 36, mer belle, eau à 22 degrés. Dans les Côtes d'Armor, 5 quais Portrieux, la grève noire. L'instabilité va se développer au fil de la journée. 25 degrés sur le sable, ressenti 32, mer belle, eau à 19 degrés. Côté pratique, on a des rafales possibles jusqu'à 50 km/h sous quelques orages probables. Indice UV fort à 6 et marée haute prévue à 19h53. Coefficient 96.
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RMN et Francis Cabrel, c'était Encore et Encore. Ça nous ramène dans les années 80 et sur l'album intitulé Photos de voyage de Francis Cabrel, que j'ai usé moi à l'époque. La suite, c'est avec Eurythmics et Victoria Sillo. Voici Amour à mort sur un

0: Et là, c'était France Gall sur un Amen. La Bretagne en musique et un bel hommage à Ella Fitzgerald d'ailleurs. Merci d'être avec nous. Il sera 11h dans quelques minutes, l'heure de retrouver la rédaction. Avant ça, on va retrouver le groupe ZZ Top avec Rough Boy. Et tout de suite, on s'intéresse aussi aux nouveautés dans les salles de cinéma sur un Amen.
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2: Bonjour à tous. Les sorties ciné, l'événement cette semaine, c'est l'Odyssée, le nouveau film de Christopher Nolan. Matt Damon incarne Ulysse dans cette adaptation spectaculaire du célèbre récit d'Homère.
3: Dis-moi ce qu'il te reste comme souvenir.
4: Une épouse. Un fils.
3: Et quoi d'autre?
4: La guerre qu'on a gagnée. Aide-moi à rentrer chez moi.
2: Tourné aux quatre coins du monde et pensé pour les écrans IMAX, le film raconte le long retour d'Ulysse vers Ithaque. Entre créatures légendaires, batailles et épreuves, l'un des grands rendez-vous cinéma de l'été.
4: Nul ne peut se dresser entre moi et ma patrie. Même les dieux.
2: Également en salle cette semaine, The Last Viking. Mads Mikkelsen incarne un braqueur fraîchement sorti de prison qui part récupérer son butin, accompagné d'un frère persuadé d'être la réincarnation de John Lennon. Un mélange original de comédie noire, de thriller et de road movie. Enfin, ça sort aussi cette semaine en salle, un film d'animation pour toute la famille, Kayara, princesse Inca, une jeune fille de 16 ans se déguise en garçon pour participer à une course réservée aux hommes. Une belle aventure sur le courage, le dépassement de soi et la liberté. Bref, que vous soyez amateur d'épopée, de comédie déjantée ou de films d'animation en famille, il y a un film pour vous cette semaine.
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0: de matinée avec RMN, Téléphone, Simply Red, Michael Jackson. C'est ce que je vous ai préparé pour la suite. Et avant ça, il est temps de retrouver la rédaction sur RMN.
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2: Bonjour, bienvenue si vous nous rejoignez.
1: Margot, d'où est-il ?
2: Les derniers participants de la Free Party dans le Morbihan évacuent progressivement le site aujourd'hui. Débuté vendredi à Forges de Lannouët, malgré l'alerte canicule, la Free Party illégale s'est prolongée hier. Les forces de l'ordre ont contrôlé 4200 personnes et dressé 1918 verbalisations. Deux voitures détruites par le feu à Saint-Paul-de-Léon. Dans la nuit de lundi à mardi, un véhicule hybride a pris feu sur l'avenue de la gare, propageant les flammes à une seconde voiture garée à proximité. Les gendarmes ont ouvert une enquête afin de déterminer l'origine du sinistre. Incendie au Cap Fréhel, des années pour s'en remettre. Après le feu qui a ravagé 38 hectares de landes classées Natura 2000 dimanche et lundi, les experts estiment qu'il faudra jusqu'à 10 ans pour que la biodiversité locale se régénère complètement. Face à ce désastre pour la faune et la flore, l'accès de la zone sinistrée devrait être temporairement fermé au public. La 34e édition du Festival des Vieilles Charrues se déroulera de demain à dimanche à Carré dans le Finistère, où 280 000 festivaliers sont attendus. Parmi les artistes, Katy Perry, Gims, Aya Nakamura, Nick Cave ou encore Aurel San. Et côté nouveauté, une piste de luge synthétique, une guinguette avec des spectacles de drag queen et un kebab végétarien signé par le chef Thierry Marx. Succès populaire pour les 400 ans de la marine à Brest. De vendredi à hier, près de 70 000 visiteurs se sont pressés sur le quai Malbert pour célébrer le quadricentenaire de la marine nationale. Cet événement gratuit a permis au public de visiter de nombreux navires, dont le mythique Belém. Et le Belém qui fête ses 130 ans cette année. Le mythique trois-mâts nantais mis à l'eau le 10 juin 1896 est le dernier rescapé de la marine à voile du 19e siècle. Un anniversaire historique pour ce navire école devenu un emblème national, Dimitri Coutan.
3: Oui, le secret de sa longévité, la passion. Le Belém a survécu à tout, éruptions volcaniques, incendies et deux guerres mondiales. S'il navigue encore, c'est qu'il a toujours été entretenu par ses propriétaires successifs, du duc de Westminster aux caisses d'épargne qui l'ont sauvé en 1979. Aujourd'hui monument historique, ce patrimoine vivant accueille 2000 stagiaires par an pour faire vivre l'effet Belém, ce pouvoir magique qui fait rêver les amoureux de la mer.
2: Merci Dimitri. Dans le reste de l'actualité, la ville portuaire de Bouchehr, où se trouve la seule centrale nucléaire d'Iran, est visée par de nouvelles frappes américaines qui n'ont pas fait de victimes, selon une agence de presse iranienne. Après la cruelle défaite de l'équipe de France 2-0 face à l'Espagne hier, une autre demi-finale se joue ce soir, Angleterre-Argentine. L'un des deux pays affrontera ensuite la France samedi, un match pour la troisième place. C'était l'essentiel de l'actualité.

Le groupe Téléphone avec Cendrillon sur un ramen, le conte de fées le plus trash des années 80. Et c'est un titre qui a été écrit par Louis Bertignac et aussi l'une des rares chansons de l'ère Téléphone à avoir été chantée par Louis Bertignac. Hein. La suite avec Jérémy Frérot et voici Simply Red, If You Don't Know Me By Now sur RMN.

0: RMN et Jérémy Frérot à l'instant. Et Frérot, je vous propose de vous installer et de vous laisser guider. Nous allons jouer dans quelques instants. Je vais vous proposer de gagner des invitations pour un rendez-vous incontournable de votre été en Bretagne. Restez là, je vous en parle après Florent Pagny, mais aussi Jimmy Somerville et You Make Me Feel sur RMN.
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C'était Ces Phases avec Lucille sur RMN, la Bretagne en musique. 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Nous allons aussi retrouver dans quelques instants PhD, I Won't Let You Down, et voici Axel Bauer et Zazie à ma place sur RMN.

0: Bruno Mars, Locked Out of Heaven sur RMN, la Bretagne en musique. Dans quelques minutes, nous allons retrouver l'actualité de la mi-journée pour ce mercredi 15 juillet. La rédaction arrive, on jettera aussi un coup d'œil à la météo. Et avant ça, un petit voyage au Brésil avec Chico Buarque et Samosata Diferente sur RMN.
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0: FM et dans quelques instants accompagné de Yannick Noah, Oria et Dire Straits avec Walk of Life. Et avant ça, voici la météo et l'actualité.
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2: Bonjour à toutes et à tous.
1: Margot, d'où est-il ?
2: Un important feu de végétation s'est déclaré hier à Port-Carreau, près de la forêt de Brocéliande, dans le Morbihan. 10 hectares de végétation ont été ravagés par les flammes. Un important dispositif de 140 sapeurs-pompiers et 60 engins a été mobilisé sur place. Les derniers participants de la Free Party dans le Morbihan évacuent progressivement le site. Débuté vendredi à Forges de Lannoy, malgré l'alerte canicule, la Free Party légale s'est prolongée encore hier. Les forces de l'ordre ont contrôlé 4200 personnes et dressé 1918 verbalisations. Deux enseignants sanctionnés sur fond de sexisme oppressant à l'ENS Rennes, à l'École nationale supérieure. Une enquête de l'inspection générale révèle un climat de sexisme systémique et l'inaction historique de la direction. Elle affirme avoir réformé son système de prévention depuis 2022, mais l'absence de cellules d'écoute externe reste critiquée. La nouvelle DS7 présidentielle a été blindée en Bretagne. Présentée lors du défilé du 14 juillet, la nouvelle voiture officielle d'Emmanuel Macron est le premier véhicule présidentiel 100% électrique. Ce modèle d'exception a été rallongé, aménagé et entièrement blindé par l'entreprise Santigon France, basée à Lamballe-Armor, dans les Côtes-d'Armor. Le festival de Cornouailles à Quimper recrute des bénévoles à moins de deux semaines de sa 103e édition qui aura lieu du 23 au 26 juillet. Les organisateurs recherchent des renforts pour gérer les barrières, les entrées du défilé et la propreté du site, notamment afin d'encadrer deux nouveautés cette année, le Jazz Club et le Battle Nos Bagadou. Dans le reste de l'actualité, la France connaît une situation de sécheresse exceptionnelle et très préoccupante, avec un nombre record de départements concernés par des restrictions d'eau de manière particulièrement précoce et une vigilance accrue sur les sols et les cours d'eau, selon la ministre de la Transition écologique, Monique Barbu. Et autre conséquence de la canicule, les apiculteurs s'inquiètent de la baisse de production de miel. Les détails avec Dimitri Coutan.
3: C'est un effet direct de la météo. La chaleur extrême modifie le comportement des abeilles. Pour survivre sous le soleil, elles doivent maintenir leur ruche à 35 degrés. Donc au lieu de butiner, elles passent leur temps à chercher de l'eau et à ventiler pour rafraîchir la colonie. À cause de ce manque de temps et la disparition précoce des fleurs avec la sécheresse, les insectes puissent directement dans leurs propres réserves. Après un été exceptionnel l'an passé, professionnels et amateurs s'attendent cette fois à une mauvaise récolte, avec des pertes pouvant dépasser les 40 kilos de miel.
2: Merci Titouan, une situation critique pour la biodiversité que les apiculteurs surveillent de très près. Et nos pronostics du quintet, le 11, 5, 7, 12, As, 4, 3 et 8. À suivre la météo.
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2: De la grisaille à la mi-journée sur la Bretagne avec un risque d'orage sur une partie sud et des températures toujours élevées, autour de 27 en moyenne. Sur la côte, la marée est basse. Dans l'après-midi, le temps se dégrade davantage sur toute la région avec l'arrivée d'averses orageuses. Côté température, le mercure affiche 28 degrés à Pontivy et Rennes et 29 à Quimperlé. En soirée, les éclaircies reviennent, mais une partie est reste sous les averses orageuses avec 24 encore en moyenne au thermomètre. Bonne journée à tous.
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C'était Yannick Noah et la voix des sages sur RMN, la Bretagne en musique. Et nous allons retrouver l'univers de Johnny Clegg and Savuka dans quelques instants aussi avec Scatterlings of Africa. Et avant ça, c'est Oria qui nous rejoint. Voici Soirée mondaine sur RMN.

0: RMN et Johnny Clegg and Savuka, c'était Scatterlings of Africa, celui qu'on appelait le Zoulou Blanc d'ailleurs. Merci d'écouter RMN, avec dans quelques instants aussi un petit coup d'œil à vos conditions de baignade. On va faire un petit tour du côté des plages de la région. Vous allez retrouver Daniel Balavoine aussi, ou encore The Police avec Walking on the Moon sur RMN.
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1: Dans le Morbihan, direction l'Armor Plage, plage de Kerguelen. Le temps devient plus incertain en cours de journée avec une atmosphère bien chaude. 28 degrés, ressenti 36, mer belle, haut à 22 degrés. Dans les côtes d'Armor, à Perros-Guirec, plage de Trestraou, l'instabilité pourra se développer au fil de l'après-midi. Comptez 25 degrés sur le sable, ressenti 32 avec une mer belle et une eau à 19 degrés. Enfin, dans le Finistère, à Bénodet, plage du Coq, le ciel la laisse passer quelques nuages, mais rien de bien méchant. Comptez 23 degrés sur le sable, ressenti 25, mer belle et une eau à 20 degrés. Côté repère, le vent souffle autour des 35 km/h, des rafales possibles jusqu'à 50 sous les orages. L'indice UV atteint 6, c'est fort et la marée haute est annoncée à 19h53, coefficient 96.
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RMN et David Guetta, Teddy Swims, c'est Tones and I. À l'instant, c'était Gone, Gone, Gone. Merci de poursuivre votre mercredi avec nous. Et sachez que les passionnés de sport mécanique ont rendez-vous dimanche prochain, le 19 juillet, sur le circuit de Kernantec à Beau pour une grande journée d'autocross avec les premières manches qui vont déjà débuter dès 9h. Ça va faire du bruit, hein. Et les grandes finales sont très attendues à partir de 16h. Vitesse, spectacle et adrénaline au programme avec les meilleurs pilotes du Challenge FCC 22 et évidemment tout ce qu'il faut pour passer un bon moment sur place aussi. Buvette et restauration vous attendent. Allez, on va continuer aussi avec MC Hammer et Indochine, nos célébrations sur RMN.

0: You Can Touch This, c'était MC Hammer sur RMN, la Bretagne en musique. Merci d'avoir passé ce moment avec moi sur RMN, c'était Anthony. Je vous retrouve demain avec beaucoup de plaisir à partir de 9h30. Portez-vous bien d'ici là, prenez soin de vous. Et vous avez rendez-vous aussi avec, juste avant 13h, Maroon 5 et Christina Aguilera. Et tout de suite, le programme télé sur RMN.
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2: Bonjour, au programme de votre soirée télé de ce mercredi 15 juillet sur TF1, All Her Fault, suite de la série. Sur France 2, des blessures invisibles, téléfilm. Camille a mystérieusement disparu, elle a quitté son travail et n'est pas allée chercher ses deux petites filles à l'école. Le soir même, son mari sera en commissariat pour déclarer sa disparition. Sur Arte, In the Air, film avec George Clooney. Ryan est un consultant spécialisé dans les licenciements. Il voyage à travers le pays pour aider les entreprises à se délester de leurs employés. Sa vie est rythmée par les aéroports et les chambres d'hôtel. Sur France 3, Secret d'Histoire, magazine présenté par Stéphane Bern sur le thème Spartacus et la révolte des gladiateurs. L'extraordinaire destinée de Spartacus prend racine dans les terres de l'actuelle Bulgarie où les sépultures royales témoignent d'une civilisation bouleversée par l'expansion romaine. Sur France 4, La fête de la musique à Orange, présenté par Laurie Tinman. Sur France 5, Nu et culotté, série documentaire. Et puis sur W9, Enquête d'Action, magazine. Très belle soirée télé à tous.
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2: Bonjour à toutes et à tous.
1: Margot, d'où est-il ?
2: Un important feu de végétation s'est déclaré hier à Port-Carreau, près de la forêt de Brocéliande, dans le Morbihan. 10 hectares de végétation ont été ravagés par les flammes. Un important dispositif de 140 sapeurs-pompiers et 60 engins a été mobilisé sur place. Les derniers participants de la Free Party dans le Morbihan évacuent progressivement le site. Débuté vendredi à Forges de Lannoy, malgré l'alerte canicule, la Free Party légale s'est prolongée encore hier. Les forces de l'ordre ont contrôlé 4200 personnes et dressé 1918 verbalisations. Deux enseignants sanctionnés sur fond de sexisme oppressant à l'ENS Rennes, l'École nationale supérieure. Une enquête de l'inspection générale révèle un climat de sexisme systémique et l'inaction historique de la direction. Elle affirme avoir réformé son système de prévention depuis 2022, mais l'absence de cellules d'écoute externe reste critiquée. La nouvelle DS7 présidentielle a été blindée en Bretagne. Présentée lors du défilé du 14 juillet, la nouvelle voiture officielle d'Emmanuel Macron est le premier véhicule présidentiel 100% électrique. Ce modèle d'exception a été rallongé, aménagé et entièrement blindé par l'entreprise Santigon France, basée à Lamballe-Armor, dans les Côtes-d'Armor. Le festival de Cornouailles à Quimper recrute des bénévoles à moins de 2 semaines de sa 103e édition qui aura lieu du 23 au 26 juillet. Les organisateurs recherchent des renforts pour gérer les barrières, les entrées du défilé et la propreté du site, notamment afin d'encadrer 2 nouveautés cette année, le Jazz Club et le Battle Nos Bagadou. Dans le reste de l'actualité, la France connaît une situation de sécheresse exceptionnelle et très préoccupante, avec un nombre record de départements concernés par des restrictions d'eau de manière particulièrement précoce et une vigilance accrue sur les sols et les cours d'eau, selon la ministre de la Transition écologique, Monique Barbu. Et autre conséquence de la canicule, les apiculteurs s'inquiètent de la baisse de production de miel. Les détails avec Dimitri Coutan.
3: C'est un effet direct de la météo. La chaleur extrême modifie le comportement des abeilles. Pour survivre sous le soleil, elles doivent maintenir leur ruche à 35 degrés. Donc au lieu de butiner, elles passent leur temps à chercher de l'eau et à ventiler pour rafraîchir la colonie. À cause de ce manque de temps et la disparition précoce des fleurs avec la sécheresse, les insectes puisent directement dans leurs propres réserves. Après un été exceptionnel l'an passé, professionnels et amateurs s'attendent cette fois à une mauvaise récolte, avec des pertes pouvant dépasser les 40 kilos de miel.
2: Merci Titouan, une situation critique pour la biodiversité que les apiculteurs surveillent de très près. Et nos pronostics du quintet, le 11, 5, 7, 12, As, 4, 3 et 8. À suivre la météo.
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2: De la grisaille à la mi-journée sur la Bretagne avec un risque d'orage sur une partie sud et des températures toujours élevées, autour de 27 en moyenne. Sur la côte, la marée sera pleine vers 18h30. Dans l'après-midi, le temps se dégrade davantage sur toute la région avec l'arrivée d'averses orageuses. Côté température, le mercure affiche 28 degrés à Pontivy et Rennes et 29 à Quimperlé. En soirée, les éclaircies reviennent mais une partie est reste sous les averses orageuses avec 24 encore en moyenne au thermomètre. Bonne journée à tous.
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1: Dans le Finistère, cap sur Cloire-Carnoët, plage du Kérou, quelques passages nuageux mais une ambiance douce et agréable. 23 degrés sur le sable, ressenti 25, la mer est belle, l'eau est à 20 degrés. Dans le Morbihan, direction Guidel, plage du Bas-Pouldu, le temps devient plus incertain mais la chaleur reste bien présente. 28 degrés sur le sable, ressenti jusqu'à 36, mer belle et eau à 22 degrés. Et puis dans les Côtes d'Armor, à l'Arc-Ouest, plage de Launay, l'instabilité va se développer en cours de journée avec 25 degrés sur le sable, ressenti 32, mer belle et une eau à 19 degrés. Côté pratique, comptez 35 km/h de vent, des rafales pouvant atteindre les 50 km/h sous les orages. Indice UV fort à 6 et marée haute prévue à 19h53, coefficient 96.
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0: Il est bien 16h notre après-midi avec RMN pour ce mercredi. Robbie Williams tout à l'heure, Stéphane Echer et Véronique Sanson. Après la pause d'info et puis un bon point météo, la rédaction de RMN qui s'installe. Bonjour.
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2: Bonjour à tous, bienvenue.
1: Titouan Guibert.
2: À la une, un important feu de végétation s'est déclaré hier à Port-Caro, près de la forêt de Brocéliande dans le Morbihan. Près de 10 hectares de végétation ont été ravagés par les flammes. Un important dispositif a été déployé avec plus de 140 sapeurs-pompiers et 60 engins mobilisés sur place. Les derniers participants de la Free Party morbihanaise évacuent progressivement le site. Débuté vendredi à Forges de Lannoué, malgré l'alerte canicule, la Free Party légale s'est prolongée encore hier. Les forces de l'ordre ont contrôlé 4200 personnes et dressé plus de 1900 verbalisations. Deux enseignants sanctionnés sur fond de sexisme oppressant à l'École nationale supérieure à Rennes. Une enquête de l'inspection générale relève un climat de sexisme systémique. La direction affirme avoir réformé son système de prévention, mais l'absence de cellules d'écoute externes reste critiquée. La nouvelle DS7 présidentielle a été blindée en Bretagne. Présentée lors du défilé du 14 juillet, la nouvelle voiture d'Emmanuel Macron est le premier véhicule présidentiel 100% électrique. Ce modèle d'exception a été aménagé et entièrement blindé par l'entreprise Santigon France, basée dans les Côtes d'Armor. Le festival de Cornouailles de Quimper recrute des bénévoles à moins de deux semaines de sa 103e édition. Les organisateurs recherchent des renforts pour gérer les entrées du défilé et la propreté du site. Dans le reste de l'actu, la France connaît une situation de sécheresse exceptionnelle selon la ministre de la Transition écologique. Le gouvernement évoque un nombre record de départements concernés par des restrictions d'eau et une vigilance accrue sur les sols. Direction Carré maintenant.
3: Festival Les Vieilles Charrues 2026.
2: Dès demain, les premiers festivaliers envahiront le site de Quérampuy. Avant de rejoindre les concerts, mieux vaut connaître quelques règles pratiques pour éviter de rester bloqué au contrôle de sécurité. Gwen Bro sur place.
4: J-1 avant le coup d'envoi des Vieilles Charrues 2026. Le site des concerts ouvrira chaque jour à 14h30 avec un accès au parc et au jardin dès midi. Les festivaliers pourront apporter sandwich et anka ainsi qu'une gourde vide de 75 centilitres maximum. En revanche, les bouteilles pleines, les contenants en verre et les camelbacks sont interdits. Côté bagages, seuls les petits sacs à cadeaux de moins de 20 litres et sacs à main seront acceptés. Les perches à selfie, drones, fumigènes ou mégaphones resteront à l'extérieur du festival. Une précaution utile afin de profiter des grandes affiches de cette édition 2026 avec notamment Katy Perry, Gims, Aurel San, Mika, Vanessa Paradis ou encore Jean-Louis Aubert attendu à Carré.
2: Merci Gwen. Sans transition, les pronostics du Quintet à Lisieux pour le prix de Conquinvilliers. Départ à 18h30. Notez le 11, le 5, le 7, le 12, l'As, le 4, le 3 et le 8. Voilà pour l'actu, tout de suite la météo.
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2: Cet après-midi, de la chaleur sur la région bretonne avec un temps très orageux, une ambiance lourde accompagnée d'un air chaud, fiabilité difficile avec des risques d'orage et de pluie après les éclaircies clémentes. Les maximales fluctuent autour des 29 à 31 degrés près de Concarneau et Carré, jusqu'à 29 degrés à Vannes, Auray, 30 degrés à Pontivy et Lorient. Le vent, lui, se maintient autour des 30-35 km/h en moyenne. Sur le littoral, marée haute attendue à 18h30 avec un fort coefficient de 99. Ce soir, encore un temps orageux.
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0: Bruno Mars l'après-midi. Il n'y a pas mieux. Il y a aussi quand même tout à l'heure les Bee Gees, Marc Lavoine, Tina Turner ou encore le nouveau Zazie. Eh bien, merci de nous retrouver. On va bien se régaler. J'ai plein d'infos à vous donner. Vous nous connaissez, les cadeaux également avec le grand spectacle Son et Lumière, donc de Bon Repos. À tout à l'heure, nous jouerons donc sur via notre site internet rmn.bzh. Il n'y en a qu'un, comme ça vous ne pourrez pas vous tromper. Voilà, vous tombez bien. 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

0: Les sorties ciné.
1: Bonjour à tous, les sorties ciné, l'événement cette semaine, c'est l'Odyssée, le nouveau film de Christopher Nolan. Matt Damon incarne Ulysse dans cette adaptation spectaculaire du célèbre récit d'Homère.
2: Dis-moi ce qu'il te reste comme souvenir.
3: Une épouse. Un fils.
2: Et quoi d'autre?
3: La guerre qu'on a gagnée. Aide-moi à rentrer chez moi.
1: Tourné aux quatre coins du monde et pensé pour les écrans IMAX, le film raconte le long retour d'Ulysse vers Ithaque. Entre créatures légendaires, batailles et épreuves, l'un des grands rendez-vous cinéma de l'été.
3: Nul ne peut se dresser entre moi et ma patrie. Pas même les dieux.
1: Également en salle cette semaine, The Last Viking. Mads Mikkelsen incarne un braqueur fraîchement sorti de prison qui part récupérer son butin, accompagné d'un frère persuadé d'être la réincarnation de John Lennon. Un mélange original de comédie noire, de thriller et de road movie. Enfin, ça sort aussi cette semaine en salle, un film d'animation pour toute la famille, Kayara, princesse Inca, une jeune fille de 16 ans se déguise en garçon pour participer à une course réservée aux hommes. Une belle aventure sur le courage, le dépassement de soi et la liberté. Bref, que vous soyez amateur d'épopées, de comédies déjantées ou de films d'animation en famille, il y a un film pour vous cette semaine. Bon ciné !

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1: Une très bonne après-midi avec RMN pour ce mercredi avec Zazie. On a bien reconnu la voix de Zazie. Alors maintenant, on va évoquer ce grand rendez-vous qui aura lieu ce dimanche donc sur le circuit de Kernantec. Les passionnés de sport ont rendez-vous donc dimanche à Beau. C'est dans le Morbihan. Une grande journée d'autocross puisque les premières manches débuteront à partir de 9h dimanche avant les finales très attendues à partir donc de 16h au programme. Vitesse, spectacle, adrénaline à ne pas rater. Alors, il s'agit du challenge ACC22. Les meilleurs pilotes donc de ce challenge se donnent rendez-vous sur le circuit de Kernantec. À Beau, c'est dimanche. Nous en reparlerons et surtout nous reparlerons météo pour dimanche. À l'heure où je vous parle, le temps sera très agréable avec une température de 23 degrés. C'est important pour les pilotes. Nolwenn tout de suite. Allez avec RMN pour cet après-midi.

0: On est fan, bien sûr, on est fan du groupe Queen et de notre Radio Gaga. Et à ce propos, rmn.bzh et nos réseaux sociaux si vous le souhaitez pour vos différents bons plans. En savoir plus sur nos programmes de cet été. 17h approche, nous allons reparler météo pour demain jeudi. Et puis un tout petit peu avant, parmi les spectacles, les comédies musicales qui ont cartonné, Roméo et Juliette, les rois du monde, les amoureux, tout de suite.
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0: 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Tout à l'heure, Axel Red, ma prière, Céline Dion en nouveauté. Bonjour, pardon, merci. Après donc le flash et puis un bon point météo, bien sûr.
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2: Bonjour à tous, bienvenue.
1: Titouan Guibert.
2: À la une, une terrible chute à la pointe du Scouro à Guibron, un octogénaire et sa petite fille ont été secourus d'urgence. Les deux victimes ont fait une chute de plus de 5 mètres cet après-midi sur la côte sauvage. Les sauveteurs ont été mobilisés pour les remonter conscients avant leur évacuation vers l'hôpital de Vannes. Un incendie à Plumerja, deux bâtiments agricoles ont été détruits. Le feu a été déclaré la nuit dernière vers minuit et demi. Deux hangars de 1000 mètres carrés chacun ont été entièrement détruits. Une quinzaine de pompiers dorés du renfort de Pluvigny ont lutté jusqu'au petit matin. Matériel et boîtes de chauffage ont brûlé. Heureusement, aucune victime. Orages dans l'Ille-et-Vilaine, vigilance orange jusqu'à ce soir. Des orages accompagnés de pluies intenses et de grêles sont attendus en cette fin d'après-midi dans le département. Jusqu'à 50 mm de pluie localement en peu de temps. La perturbation devrait se déplacer vers l'est et faiblir en fin de soirée. La nouvelle DS7 présidentielle a été blindée en Bretagne. Présentée lors du défilé du 14 juillet, la nouvelle voiture d'Emmanuel Macron est le premier véhicule présidentiel 100% électrique. Ce modèle d'exception a été aménagé et entièrement blindé par l'entreprise Santé Antigon France, basé dans les Côtes d'Armor. Le festival de Cornouailles de Quimper recrute des bénévoles à moins de 2 semaines de sa 103e édition. Les organisateurs recherchent des renforts afin de mieux gérer les entrées du défilé et la propreté du site, notamment afin d'encadrer deux nouveautés pour cette année, le Jazz Club et le Battle Nose Bagadou. Allez, on prend des nouvelles de la grande boucle.
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2: La 11e étape se poursuit vers Nevers. Julian Alaphilippe et Mathis Lebert dans l'échappée sur ce parcours plat taillé pour les sprinteurs. À 39 km de l'arrivée, le peloton aborde la dernière côte de Billy-Chevannes. L'équipe Décathlon roule en tête pour préparer le sprint. Direction les salles obscures à présent, un monument de la littérature antique débarque au cinéma aujourd'hui avec l'Odyssée. Margot, d'où est-il ?
3: Oui, le cinéaste Christopher Nolan, fasciné depuis longtemps par le poème d'Homère, a décidé de suivre le retour d'Ulysse vers Ithac.
4: Le royaume d'Ithac attend d'avoir un roi.
5: Mon père va rentrer à la maison.
4: Tu pleurniches après un papa que t'as même pas connu, car tu n'es qu'un petit morveux de bâtard.
6: Le roi d'Ithac revient bientôt.
4: Pour accomplir sa vengeance.
3: Au casting de cette épopée mythique, Matt Damon, Anna Tawai, Tom Holland ou encore Zendaya.
2: Merci Margot. Sans transition, les pronostics du Quintet à Lisieux pour le prix de Conquinvilliers. Départ à 18h30, notez le 11, le 5, le 7, le 12, l'As, le 4, le 3 et le 8. Voilà pour l'actu, tout de suite la météo.
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2: La chaleur se maintient cet après-midi sur toute la région avec un temps assez orageux, une ambiance plutôt lourde, un air chaud qui nous accompagne, une fiabilité de la situation difficile avec encore ces risques d'orage et de pluie jusqu'en fin de journée. Les températures se maintiennent autour des 29 à 31 degrés près de Quimper, Quimperlé jusqu'à 30 degrés à Brest et 29 degrés à Rennes. Sur le littoral, la marée haute ce soir vers 18h30, coefficient assez élevé de 99. En fin de soirée, des températures toujours assez hautes avec des risques d'orage qui se maintiennent sur la région.
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0: C'est bien la Bretagne en musique, c'est bien Ed Sheeran. 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C'est Kim Wilde pour la suite, Kids in America, et chacun fait ce qui lui plaît, on aime Chagrin d'amour.
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Les épines du cœur, Vanessa Paradis, le son de Vanessa Paradis que l'on reconnaît entre mille, bien entendu. On va continuer comme ça notre bonne fin d'après-midi avec RMN. Vous avez peut-être repris le travail donc aujourd'hui, prochain jour férié le 15 août, ça aussi, je ne vous l'apprends pas. Et puis pour la musique, tenez, Mylène Farmer, c'est une belle journée, on n'en doutait pas. Également Sting et Eric Clapton. Et puis maintenant, Bernard Lavilliers en mode noir et blanc avec RMN.

0: C'est une belle journée, on va se coucher, peut-être pas quand même. Bon, on va se rapprocher de 18h. Simple petit rappel, comme ça, en passant, soit dit en passant, vous êtes la directrice, oui, pourquoi pas aussi, la présidente ou le président d'une association. Communiquer sur l'antenne de RMN, c'est tout simple, via nos réseaux sociaux, par exemple, ou rmn.bzh. Etienne Daou et Dany, on aime beaucoup, c'est le fameux boomerang. Un petit peu avant 18h, nous allons reparler météo pour demain. 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Parlez-en autour de vous, votre radio des vacances, peut-être.
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0: Il est 18h maintenant, vous avez choisi RMN, le groupe AA pour un classique des feux d'artifice, d'ailleurs c'est Take On Me, le collectif Ensemble contre le sida et puis Maria Carré, voilà pour cet après-midi, fin d'après-midi de mercredi.
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2: Bonjour à tous, soyez les bienvenus.
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2: À la une des nouvelles de cette free party dans le Morbihan, la FDSEA demande un retour d'expérience. Le président Franck Pellerin exprime sa profonde incompréhension après 5 jours dans la forêt des Forges de Lannoué. Il réclame un bilan complet des conséquences pour les propriétaires et exploitants agricoles et une application équitable des règles en période de vigilance canicule. Narcotrafic à Rennes, la nouvelle préfète promet une fermeté absolue. Emmanuel Dubé annonce une lutte déterminée contre les dealers et les consommateurs. Interdiction de paraître, expulsion locative et fermeture de commerce. Elle prévoit d'accompagner la police de nuit et de travailler avec les maires pour la sécurité. Près de 320 caravanes de gens du voyage à Briec pour une mission évangélique. Plus de 1000 personnes se sont installées depuis lundi sur un terrain communautaire de 9 hectares. Le camp doit repartir le 26 juillet. Les installations prévues avec sanitaire et électricité. Quelques inquiétudes sur le sol en cas de pluie. Drone saisi sur la presqu'île de Crozon, une vingtaine depuis début juillet. Un nouvel engin a été confisqué lundi soir par la gendarmerie. Une interdiction formelle dans cette zone militaire stratégique. Le pilote risque jusqu'à 15 000 euros d'amende et 6 mois de prison. Afflux d'élèves du privé vers le public dans le Morbihan. 440 collégiens rejoindront les établissements publics à la rentrée, dont 200 en 6e. La FSU se réjouit de l'attrait pour le public, mais s'inquiète du manque de moyens et d'ouverture de classes. Dans le reste de l'actu, à nos guidons.
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2: La conclusion de cette 11e étape à Nevers, Soren Varenskold crée la surprise et remporte le sprint sur la plus rapide étape de l'histoire du Tour. Le Norvégien devance Olav Koij et Jasper Philipsen à une moyenne de 50 km/h. Tadej Pogacar, lui, conserve le maillot jaune. Les températures diminuent, mais les conséquences de la canicule se font encore ressentir sur la nature. Les apiculteurs s'inquiètent de la baisse de production de miel. Margot, d'où est-il ?
3: C'est un effet direct de la météo. La chaleur extrême modifie le comportement des abeilles. Pour survivre sous le soleil, elles doivent maintenir leur ruche à 35 degrés. Donc au lieu de butiner, elles passent leur temps à chercher de l'eau et à ventiler pour rafraîchir la colonie. À cause de ce manque de temps et de la disparition précoce des fleurs avec la sécheresse, les insectes puisent directement dans leurs propres réserves. Après un été exceptionnel l'an passé, professionnels et amateurs s'attendent cette fois à une mauvaise récolte, avec des pertes pouvant dépasser les 40 kilos de miel.
2: Merci Margot. Sans transition, les pronostics du Quintet à Lisieux pour le prix de Coquainvilliers. 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Voilà pour l'actu, tout de suite la météo.
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2: Les températures restent plus élevées que les normales de saison. La chaleur se maintient avec un temps toujours très orageux, une ambiance assez lourde. La fiabilité de la situation reste encore difficile avec ses risques d'orages et de pluie sur une majeure partie du territoire. Les températures proches des 29-30 degrés jusqu'à Douarnenez, Ploermel, 29 degrés jusqu'à Rennes, Vannes et Pontivy. Sur le littoral, la marée haute actuellement en coefficient assez élevé de 99. En fin de soirée, toujours des conditions orageuses mais qui devraient se calmer peu à peu, laissant place à quelques éclaircies.
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0: c'est Jérémy Frérot et c'est bien sur RMN, c'est la Bretagne en musique et on vous régale, en tout cas on l'espère et on le souhaite. Le bon son tout à l'heure avec Amel Bent, avec Oria en tube d'été, Goldman, toujours une bonne idée, et puis un bon Barry White. Nous parlerons également télé. Alors je sais ce que vous allez me dire, ce soir il y a un match, mais bien que l'affiche soit très belle, Argentine-Angleterre, il y aura quand même 30% des téléspectateurs qui verront autre chose. Rendez-vous tout à l'heure avec la rédaction pour nos programmes télé, comme chaque fin de journée aux alentours de 18h30. À tout de suite.
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1: Bonjour, au programme de votre soirée télé de ce mercredi 15 juillet sur TF1, All Her Fault, suite de la série. Sur France 2, des blessures invisibles, téléfilm. Camille a mystérieusement disparu, elle a quitté son travail et n'est pas allée chercher ses deux petites filles à l'école. Le soir même, son mari sera en commissariat pour déclarer sa disparition. Sur Arte, In the Air, film avec George Clooney. Ryan est un consultant spécialisé dans les licenciements. Il voyage à travers le pays pour aider les entreprises à se délester de leurs employés. Sa vie est rythmée par les aéroports et les chambres d'hôtel. Sur France 3, Secret d'Histoire, magazine présenté par Stéphane Bern sur le thème Spartacus et la révolte des gladiateurs. L'extraordinaire destinée de Spartacus prend racine dans les terres de l'actuelle Bulgarie où les sépultures royales témoignent d'une civilisation bouleversée par l'expansion romaine. Sur France 4, La fête de la musique à Orange, présenté par Laurie Tinman. Sur France 5, Nu et culotté, série documentaire. Et puis sur W9, Enquête d'Action, magazine. Très belle soirée télé à tous.

Parmi les tubes qui vont nous entraîner cet été, il y a Oria et sa soirée mondaine. Et parmi les grands rendez-vous de cet été en Bretagne, à Gus Griff, et bien c'est le grand meeting aérien qui aura lieu cette année, le dimanche 26 juillet. Alors, c'est vrai que Gus Griff, chaque année, est le théâtre d'un grand spectacle. Le ciel de Gus Griff s'harmonise. Dès 10h30, vous allez admirer les démonstrations en vol, des avions de collection et des pilotes passionnés pour une journée évidemment riche en sensations. On y va, en famille, avec ses amis. L'entrée est gratuite pour les moins de 10 ans. Simple petit rappel. Et puis plus d'infos, évidemment, via les réseaux sociaux dédiés. Le dimanche 26 juillet cette année, vous serez peut-être en vacances ou tout simplement, vous aurez du temps. Allez, je vous le souhaite en tout cas. Allez, François Fellman avec RMN.

0: Il n'y a pas de bonne fin de journée sans un bon mat-mata. Et en plus, Emma, on aime vous embrasser déjà, puis on aime vous saluer surtout. Et merci d'avoir choisi RMN. Jermaine Jackson et Piaz Adora après le flash de 19h. On écoutera également le groupe Dépêche Mode ou encore Tibbs et Christophe Maé. Puis un tout petit peu avant tout ce beau monde, Clara Luciani, qui ferait, paraît-il, un retour au cinéma après avoir joué dans une comédie romantique il y a 2 saisons de cela. C'était pour le Noël 2024. On est bon. Tout de suite, j'ai la mémoire qui flanche.
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0: 19h, vous êtes sur RMN. Bonne fin de journée avec Jermaine Jackson et Pia Zadora, Tibbs, un Dépêche Mode, et puis Christophe Maé, avant d'évoquer le grand spectacle Son et Lumière de Bon Repos.
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2: Bonsoir à tous, bienvenue.
1: Titouan Guibert.
2: À la une des coupures d'électricité dans le sud Finistère après les orages, deux incidents survenus ce mercredi après-midi au sud de Quimper ont touché plusieurs communes dont Saint-Ivy et Rospordin. Des équipes d'Enedis ont été déployées sur place pour réparer les lignes. Tentative de féminicide à Rennes, une femme jetée du troisième étage. Ce mercredi matin, dans le quartier de Bréquigny, une femme de 29 ans a été retrouvée nue et les poings liés au sol après une chute importante de près de trois étages. Son conjoint a été interpellé peu après pour tentative d'homicide. La victime souffre de sévères douleurs au dos. L'incendie au camp de Couëtquidan est fixé, mais la vigilance est maintenue. Près de 10 hectares de broussailles ont brûlé mardi sur le camp militaire de Port-Carreau. 140 pompiers ont été mobilisés avec un bulldozer pour créer un boulevard coupe-feu. Les pompiers restent en surveillance la nuit pour éviter une reprise. Des drones saisis sur la presqu'île de Crozon, une vingtaine depuis début juillet. Un nouvel engin a été confisqué lundi soir par la gendarmerie, malgré l'interdiction formelle dans cette zone militaire stratégique. Le pilote identifié risque jusqu'à 15 000 euros d'amende et 6 mois de prison. Menace au centre d'action sociale de Quimper, le syndicat Sud dénonce les conditions de travail. Un usager a même menacé de mettre le feu au centre et d'agresser les agents. Le syndicat réclame plus d'effectifs pour mieux accompagner les publics et protéger les professionnels. La France connaît une situation de sécheresse exceptionnelle, selon la ministre de la Transition écologique. Le gouvernement évoque un nombre record de départements concernés par des restrictions d'eau particulièrement précoces et une vigilance accrue sur les sols. On file à Carhaix maintenant.
1: Festival Les Vieilles Charrues 2026.
2: Ce jeudi, les premiers festivaliers vont envahir le site de Quérempuy. Avant de rejoindre les concerts, mieux vaut connaître quelques règles pratiques pour éviter de rester bloqué au contrôle de sécurité. Gwenbro.
3: Le site des concerts ouvrira chaque jour à 14h30 avec un accès au parc et au jardin dès midi. Les festivaliers pourront apporter sandwich et anka ainsi qu'une gourde vide de 75 centilitres maximum. En revanche, les bouteilles pleines, les contenants en verre et les camelbacks sont interdits. Côté bagages, seuls les petits sacs à dos de moins de 20 litres et sacs à main seront acceptés. Les perches à selfie, drones, fumigènes ou mégaphones resteront à l'extérieur du festival. Une précaution utile afin de profiter des grandes affiches de cette édition 2026 avec notamment Katy Perry, Gims, Aurel San, Mika, Vanessa Paradis ou encore Jean-Louis Aubert attendu à Carhaix.
2: Merci Gwen, et si vous perdez votre téléphone, vos clés ou vos papiers pendant le festival, direction le Point Info ou la plateforme Sherlock, mise en place pour retrouver les objets perdus. De quoi profiter de la fête, l'esprit un peu plus tranquille. Voilà pour l'actu, la météo.
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2: Allez, on jette un dernier coup d'œil sur les conditions météo pour ce soir avec toujours de la chaleur, des températures qui ont du mal à redescendre au fur et à mesure de la nuit. Ça devrait toutefois être un peu plus doux que ces derniers jours. Toutefois, la vigilance orageuse est maintenue sur la région avec encore des instabilités, des perturbations prévues dans les prochaines heures. Sur le littoral actuellement, notez la marée haute avec un fort coefficient de 99. Demain, des conditions similaires, quelques belles éclaircies en matinée avant que les nuages denses et les risques d'orage reprennent le dessus l'après-midi. Bonne soirée.
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0: aucune.
1: La lune et les étoiles, et Christophe Maé avec RMN, et sans aucune transition, c'est ce qu'on dit dans ces cas-là, le spectacle Son et Lumière de Bon Repos. 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C'est tout de suite maintenant. Et puis dans une petite seconde, U2, Julien Doré et Shadé et nos années 80 sur RMN.
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quand même. Oui, quand même. M. Pokora avec RMN pour faire un petit peu de route ensemble. Voilà, pour cette fin d'après-midi, début de soirée maintenant. Oui, quand même. On a bien grignoté. On va se rapprocher de 20h très tranquillement. Vous êtes peut-être également en covoiturage. Coxo pour les années 80, step by step. Oui, un jour à la fois. Après le groupe Niagara.

0: Voilà pour Lucinte avec quelques envolées et ce timbre de voix qui se rapproche par séquence au timbre de voix de Amy Winehouse. Le tout nouveau Lucinte avec qui ramène avec un clip d'une élégance rare, bien assise, bien installée dans un canapé comme ça, les ventes. Ça détend. On se rapprochait de 20h. Les Corses tenaient pour Breathless avec grand plaisir. Et puis je vous dis à demain 16h avec grand plaisir avec tous nos rendez-vous et surtout vos invitations pour le grand spectacle Son et Lumière de Bon Repos pour cet été sur notre site internet. À demain.
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2: Bonsoir à tous. Les députés viennent définitivement d'adopter la proposition de loi qui crée un droit à l'aide à mourir en France, un texte sociétal majeur. La ministre déléguée à l'autonomie et aux personnes handicapées a salué un texte largement amélioré. Cette loi permettra d'ouvrir l'accès au suicide assisté, voire à l'euthanasie, dans des conditions très encadrées. Le projet de loi Riposte a lui aussi été adopté en première lecture à l'Assemblée nationale aujourd'hui. Ce texte contient des mesures contre la consommation de protoxyde d'azote, les rodéos urbains ou les free parties. Il a déjà été adopté au Sénat. Le projet de loi va donc désormais faire l'objet d'une commission mixte paritaire. Jérôme Barella a été mis en examen pour le meurtre et le viol de Liana ce soir à l'issue de 8 heures d'audition. C'est la première fois que le principal suspect était entendu par un juge depuis la découverte du corps de la collégienne début juin dans le Gers. Il n'avait jamais été inquiété par la justice alors qu'il était visé par une plainte pour viol sur une adolescente de 11 ans déposée l'été dernier. Aucun incident majeur recensé en dépit de plusieurs débordements. Le ministre de l'Intérieur a dressé ce soir un état des lieux des festivités du 13 au 15 juillet, rythmé par la demi-finale du mondial entre la France et l'Espagne et la fête nationale. Au total, 533 interpellations ont été réalisées à travers le pays sur les deux nuits cumulées et 403 gardes à vue. Ils ont été sollicités par le gouvernement pour réaliser une évaluation de la trajectoire des dépenses et des recettes publiques si aucun changement politique n'était mené. Quatre économistes estiment que le déficit public pourrait atteindre 6,8% du PIB en 2030. Ils évaluent à 125 milliards d'euros l'effort à réaliser d'ici 2032 pour faire face au vieillissement de la population, l'augmentation des frais de santé et la hausse du budget de la défense. Et puis en foot, c'est un autre choc au menu de la Coupe du Monde ce soir. L'Argentine, tenante du titre, affronte l'Angleterre en demi-finale à Atlanta. Coup d'envoi de la rencontre à 21h. Excellente soirée à tous, à notre écoute.

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